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2: Bonjour, coup de chaud historique sur l'ouest du pays. De nouveaux records de température pour un mois de mai ont été franchis ce lundi. Météo France a relevé des seuils inédits. Le thermomètre a atteint 33 degrés à Brest, 35 à Bergerac. 8 départements de l'ouest de la France sont en vigilance ce lundi. Orange du Finistère à la Mayenne. Le Premier ministre Sébastien Lecornu doit présider jeudi après-midi une réunion interministérielle consacrée à cet épisode. Un premier week-end de forte chaleur meurtrier en France. La hausse des températures a frappé les sports. Avec deux coureurs morts d'hypothermie lors de compétitions à Paris et Lyon. De nombreux autres participants ont été hospitalisés. La chaleur aussi a provoqué plusieurs noyades mortelles. Deux adolescents, une femme dans le Bas-Rhin et deux baigneurs emportés par des baïnes en Gironde sont décédés. À Rennes, deux adolescents de 15 et 16 ans en garde à vue après la mort d'un garçon de 11 ans. Son corps a été découvert dimanche sur les rives de la Vilaine. Une serviette de bain nouée très serrée autour du cou. Des témoins ont entendu des appels à l'aide et vu deux jeunes prendre la fuite. Une enquête pour meurtre est ouverte. Les recherches d'indices se poursuivent. L'épidémie d'Ebola en République démocratique du Congo est jugée extrêmement grave par l'OMS. L'organisation alerte sur une propagation très rapide du virus alors que plus de 900 cas suspects sont recensés. Il s'agit de la souche Bundibugyo, sans vaccin ni traitement connu. L'OMS appelle les pays voisins à agir immédiatement alors que l'Ouganda enregistre déjà ses premiers cas. Un Picasso pour 100 euros, c'est la promesse de la loterie caritative de la Fondation Recherche Alzheimer dont le tirage au sort a lieu ce mardi soir chez Christie's à Paris. Pour une mise de 100 euros, un gagnant va remporter Tête de Femme, une gouache de 1941 estimée à 1 million d'euros. Les fonds récoltés vont financer la recherche contre cette maladie qui touche 1 million de personnes en France. Enfin, un tour du côté de Roland-Garros, les Français retrouvent le sourire. Arthur Rinderknecht et Hugo Humbert se qualifient pour le deuxième tour ce lundi. Dans le tableau féminin, les favorites assurent, à l'image d'Iga Swiatek et Elena Rybakina, expéditive sur les cours. Enfin, Gaël Monfils a lui fait ses adieux à Roland-Garros après sa défaite en 5-7 contre Hugo Gaston au premier tour.
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3: Dans ce journal d'information de ce mardi 26 mai, parlons de la guinguette de la place Grimaud à Cernay-la-Ville. Elle aura lieu ce vendredi avec la découverte de produits italiens, dégustation sur place et ambiance musicale du bon, du joyeux, de l'ambiance. Ça sera donc ce vendredi à partir de 19h à Cernay-la-Ville. Rendez-vous samedi 30 à 14h30 à Cernay-la-Ville au centre Pelouse, salle français pour l'Atlas de la biodiversité communale. Et si vous appreniez à reconnaître les oiseaux de votre jardin, et dans ce cadre, Sauvegarde de Cernay et de ses environs et la Ligue de la protection des oiseaux vous proposent une animation conviviale pour découvrir et identifier les espèces locales. Le concert de printemps aura lieu à Sonchamp, lui le vendredi toujours, mais à 20h30. Et ça sera avec la participation de la chorale Vocarnolfia, l'entrée gratuite avec participation au chapeau. Vous recherchez un emploi? Eh bien, un forum vous est proposé ce samedi de 8h30 à 11h à la mairie de Dampierre-en-Yvelines, 9 Grande Rue, avec des emplois comme ceux de commis de cuisine, serveur, serveuse, agent commercial, stage de communication, agent technique, agent périscolaire. Pour la saison ou l'année, les commerçants de Dampierre-en-Yvelines recrutent. Venez donc les rencontrer. Direction la Boissière-École, où samedi, eh bien, vous pourrez vous laisser guider à travers un paysage chargé d'histoire. À partir de 9h30, devant la salle René Duboc, commencera une marche où chaque pas vous rapprochera d'une époque où le parc du château brillait parmi les plus beaux de France. Vous serez mené du parc au mausolée et vous connaîtrez les destins extraordinaires de la famille Herriot, des vies si romanesques qu'on les croirait sorties d'une série de Netflix. Rendez-vous donc ce samedi 30 à 9h30 devant la salle René Duboc pour un parcours de 6 km et des passages en propriété privée. Attention, les chiens ne sont pas admis. Parlons théâtre avec les amateurs du Péré-en-Yvelines qui vous proposent Duo sur canapé de Marc Camoletti. Ça sera tout simplement à Écrône, à la salle des fêtes, ce samedi à 20h30. N'oublions pas nos amis du comité départemental de sport en milieu rural qui participent activement au Mobile Village à Méricourt ce samedi. L'association des maires ruraux en effet et leurs partenaires vous invitent à la deuxième édition de Mobile Village en présence d'élus locaux et de partenaires. L'objectif est de rassembler des dispositifs mobiles unis autour de valeurs communes, sport, culture, accès aux droits, lien social, découverte, animation, santé mentale. Cet événement festif est gratuit et permettra des rencontres avec les habitants et des échanges avec les acteurs locaux. À noter que d'autres mobiles villages sont prévus, notamment au mois de juin, le 26 juin à Mitainville et le 4 juillet à Cernay-la-Ville. Pour ce mobile village à Méricourt, ce samedi, c'est de 14h à 18h et on vous y attend fort nombreux. On termine par une page de sport avec un match caritatif qui aura lieu ce samedi prochain avec l'US Poigny SLB qui rencontrera les Polymusclés 63 au profit de l'association Premier de Cordée. Il s'agit d'un match de football, mais il y aura dès 10h des animations avec des démonstrations au football freestyler et un match amical. Le match amical entre US Poigny et les Polymusclés aura lieu à 14h30.
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4: Pour ce mardi 26 mai, toujours à des températures largement au-dessus des normales de saison, avec plusieurs départements qui sont en alerte orange pour canicule, avec du soleil de prévu sur l'ensemble du pays le matin comme l'après-midi, et donc des températures vraiment très hautes, 28 degrés à Marseille, il fera 30 à Perpignan, 31 degrés du côté de Reims, 32 à Bourg-Saint-Maurice et Gap, 34 à Auxerre, 35 à Paris et jusqu'à 36 à Bordeaux et Lyon pour les maximales.
5: Merci, retour de l'info tout à l'heure à 6h30 sur RVE. Allez, bonjour, bonjour, Nicolas, très heureux de vous retrouver, c'est mardi aujourd'hui. Oui, nous sommes mardi 26 mai. Merci d'avoir choisi RVE. Bon début de semaine à vous qui aviez un week-end de 3 jours et qui avez pu en profiter. La matinale d'RVE, c'est parti donc pour cette nouvelle semaine entre 6h et 9h avec de bonnes idées de sortie. Ici, sur le secteur, rendez-vous également avec l'info locale par exemple, tout à l'heure à 6h30 avec Jean-Marc. Rendez-vous également avec le programme télé, l'éphémérie de l'horoscope également de ce mardi dans 5 minutes. Juste avant, tiens, on démarre cette nouvelle heure avec Imani tout de suite sur RVE.

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1: Bonjour à tous, l'horoscope de ce mardi 26 mai, on commence avec les béliers. Une bonne nouvelle arrive à point nommé pour vous permettre de retrouver un nouveau souffle. Les taureaux, votre optimisme remonte encore d'un cran, c'est le moment de profiter pleinement des bonnes choses. Les gémeaux, vous songez à un changement radical, celui-ci sera possible avec quelques formalités. Les cancers, il y a trop de mouvements autour de vous, ça vous fatigue. Les lions, votre confiance est parfaitement justifiée. Vierge, la solidité de votre couple facilite certaines situations un peu complexes. Balance, a priori, vous aurez plus de facilité à apprécier cette journée si vous restez seul. Les scorpions, une aide d'extérieur va vous aider à chasser définitivement un problème et le moral revient en force. Les sagittaires, c'est une très belle journée qui s'annonce. Les capricornes, votre intuition et votre sens de l'analyse vous portent chance. Les verseaux, aujourd'hui, vous avez tendance à charmer votre entourage. Et puis les poissons, votre distraction peut vous coûter des maladresses.
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0: c'est RVE. Merci de nous retrouver en ce mardi matin. Des idées de sortie, vous en voulez? Eh bien, vous êtes ici au bon endroit. Idée de sortie, par exemple, pour ce week-end, avec cette rando à vélo qui vous est proposée par l'Office de tourisme Rambouillet Territoire. Vous allez partir samedi à 10h de Rambouillet avec immersion en forêt. Pause gourmande le midi avec pique-nique et puis l'après-midi, visite guidée de la maison des deux écrivains Elsa Triolet et Louis Aragon. Vous pouvez vous renseigner et réserver d'ailleurs auprès de l'Office de tourisme de Rambouillet Territoire. Vous pouvez aussi leur envoyer un mail, contact@rambouillet-tourisme.fr ou même les appeler au 01 34 83 21 deux fois. 01 34 83 21 21. On continue cette matinée avec l'info locale à 6h30. Juste avant, c'est Olivia Dean. Et puis, vous retrouvez également Jean-Jacques Goldman après le programme télé sur RVE.
1: 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Ce soir sur TF1, Koh-Lanta, France 2, rendez-vous en terre inconnue au Brésil, direction le sud de l'Amazonie à la rencontre du peuple Wajá, une communauté emblématique du Xingu, l'un des rares territoires indigènes encore préservés. Et durant deux semaines, Laurie Tillman et Stéphane De Groot ont été invités à partager le quotidien des familles du village d'Ulupuen, agriculteurs et pêcheurs. Les Wajá ont gardé une relation étroite avec l'environnement tout en composant avec la modernité. Sur France 3, Alexandra L, canal L'Inconnu de la Grande Arche, M6, scène de ménage, cap sur la Bretagne, José, Liliane, Emma et Fabien accompagnés de leurs amis et futurs témoins, Raymond, Camille et Philippe, Leslie et Léo, ainsi que Alice et Sofiane, et bien tous se rendre dans ces terres. Vous allez pouvoir passer une belle soirée. TFX, apprenti parent, Gulli, les Croûtes 2, une nouvelle ère, et sur Sister Rush Hour. Voilà, je vous laisse faire votre choix et par avance, une excellente soirée devant votre télévision.
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Nous sommes le mardi 26 mai. Aujourd'hui, c'est le 146e jour de l'année. On fête les Bérangers et les Bérangères. Une des qualités de Bérangère, c'est sa facilité à communiquer avec les autres. Bérangère est accueillante, charmante et souvent polie, ce qui en fait généralement une personne très appréciée. Lenny Kravitz a aujourd'hui 62 ans. Le rappeur Bosch a 34 ans. 60 ans pour l'actrice Helena Bonham Carter. 51 ans pour Lauryn Hill. Et puis enfin, le cofondateur du groupe Alphaville, Marian Gold, 71 ans. Bon anniversaire à vous aussi, peut-être né un 26 mai. 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
1: Dans ce journal d'information de ce mardi 26 mai, parlons de la guinguette de la place Grimaud à Cernay-la-Ville. Elle aura lieu ce vendredi avec la découverte de produits italiens, dégustation sur place et ambiance musicale du bon, du joyeux, de l'ambiance. Ça sera donc ce vendredi à partir de 19h à Cernay-la-Ville. Rendez-vous samedi 30 à 14h30 à Cernay-la-Ville, au centre Pelouse, salle français, pour l'Atlas de la biodiversité communale. Et si vous appreniez à reconnaître les oiseaux de votre jardin, et dans ce cadre, Sauvegarde de Cernay et de ses environs et la Ligue de la protection des oiseaux vous proposent une animation conviviale pour découvrir et identifier les espèces locales. Le concert de printemps aura lieu à son champ, lui le vendredi toujours, mais à 20h30. Et ça sera avec la participation de la chorale Vocarnolfia, l'entrée gratuite avec participation au chapeau. Vous recherchez un emploi? Eh bien, un forum vous est proposé ce samedi de 8h30 à 11h à la mairie de Dampierre-en-Yvelines, 9 Grande Rue, avec des emplois comme ceux de commis de cuisine, serveur, serveuse, agent commercial, stage de communication, agent technique, agent périscolaire. Pour la saison ou l'année, les commerçants de Dampierre-en-Yvelines recrutent. Venez donc les rencontrer. Direction la Boissière-École, où samedi, eh bien, vous pourrez vous laisser guider à travers un paysage chargé d'histoire. À partir de 9h30, devant la salle René Duboc, commencera une marche où chaque pas vous rapprochera d'une époque où le parc du château brillait parmi les plus beaux de France. Vous serez mené du parc au mausolée et vous connaîtrez les destins extraordinaires de la famille Herriot, des vies si romanesques qu'on les croirait sorties d'une série de Netflix. Rendez-vous donc ce samedi 30 à 9h30 devant la salle René Duboc pour un parcours de 6 km et des passages en propriété privée. Attention, les chiens ne sont pas admis. Parlons théâtre avec les amateurs du Perrier en Yvelines qui vous proposent Duo sur canapé de Marc Camoletti. Ça sera tout simplement à Écrône, à la salle des fêtes, ce samedi à 20h30. N'oublions pas nos amis du comité départemental de sport en milieu rural qui participent activement au Mobile Village à Méricourt ce samedi. L'association des maires ruraux en effet et leurs partenaires vous invitent à la deuxième édition de Mobile Village en présence des élus locaux et de partenaires. L'objectif est de rassembler des dispositifs mobiles unis autour de valeurs communes, sport, culture, accès aux droits, liens sociaux, découverte, animation, santé mentale. Cet événement festif est gratuit et permettra des rencontres avec les habitants et des échanges avec les acteurs locaux. À noter que d'autres mobiles villages sont prévus, notamment au mois de juin, le 26 juin à Mitainville et le 4 juillet à Cernay-la-Ville. Pour ce mobile village à Méricourt, ce samedi, c'est de 14h à 18h et on vous y attend fort nombreux. On termine par une page de sport avec un match caritatif qui aura lieu ce samedi prochain avec l'US Poigny SLB qui rencontrera les Polymusclés 63 au profit de l'association Premier de Cordée. Il s'agit d'un match de football, mais il y aura dès 10h des animations avec des démonstrations au football freestyler et un match amical. Le match amical entre US Poigny et les Polymusclés aura lieu à 14h30.

0: C'est RVE, merci de nous être fidèles et merci de nous suivre également sur les réseaux sociaux. Facebook, Instagram, à votre radio, vous le savez, est présente et vous informe de tout ce qui fait l'actu sur le territoire, photos, vidéos, mais aussi des bons plans, des bonnes idées de sortie. Facebook, Instagram, vous avez les liens d'ailleurs hein, pour nous retrouver directement sur votre téléphone, sur votre smartphone. Vous avez les liens sur radio-rve.com. À 7h, le retour de l'info. Juste avant, vous écouterez Avicii ou encore Taylor Swift. Hein, et on parle de la date dans l'histoire tout de suite sur RVE.
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2: Allez, je vous emmène un 26 mai 1982, l'avant-première mondiale à Cannes pour E.T., l'extraterrestre, réalisé par Steven Spielberg. Il est sorti en avant-première lors de la cérémonie de clôture du Festival de Cannes, bien avant sa sortie nationale le 1er décembre 82. Le film qui a lancé la carrière de l'actrice Drew Barrymore et de l'acteur Henry Thomas, qui avait respectivement 6 et 10 ans lors du tournage. Le film raconte l'histoire d'Eliot, on le rappelle, un petit garçon solitaire qui se lie d'amitié avec un extraterrestre abandonné sur Terre. Et avec son frère et sa sœur, Elliot va le recueillir, puis l'aider à reprendre contact avec ses congénères, tout en essayant de le garder caché de leur mère et du gouvernement américain. Il a connu un succès immédiat, dépassant Star Wars épisode 4. Un nouvel espoir pour devenir le film le plus rentable de tous les temps. Un record qu'il a tenu pendant 11 ans jusqu'à Jurassic Park et autres films de Steven Spielberg qu'il a surpassé en 93. Acclamé par le public et encensé par la critique, E.T. est devenu aujourd'hui un film culte des années 80, notamment de par l'une de ces scènes, le vélo d'Eliot s'envolant dans les airs et une réplique de l'extraterrestre E.T. maison téléphone. Il a notamment obtenu 4 Oscars en 83. Il a été réédité en 95, puis de nouveau en 2002 à l'occasion de son 20e anniversaire avec des plans modifiés et des scènes supplémentaires.
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1: Le chiffre du jour, 300 mètres. Rencontre dont ils se souviendront longtemps. Hein. Il y a quelques jours, un moniteur de kitesurf a croisé la route d'une baleine alors qu'il se trouvait à bord d'un bateau avec le directeur de son école et un élève au large de Saint-Pierre-la-Mer près de Narbonne. Elle se trouvait à quelques 300 mètres seulement du rivage. En apercevant un aileron à une vingtaine de mètres de l'embarcation, le groupe a d'abord pensé à un dauphin ou à un requin, mais à un moment, l'animal est sorti de l'eau pour respirer. C'est là que l'on a compris qu'on avait affaire à une baleine qui faisait bien deux fois la taille du bateau, dont une dizaine de mètres, raconte le moniteur. L'homme a aussitôt dégainé son téléphone pour immortaliser cette rencontre incroyable et inattendue. Une vidéo qu'il a par la suite partagée sur son compte Instagram. On s'est senti tout petit quand on a vu le dos qui sortait à côté de nous. C'était majestueux, témoigne-t-il dans les colonnes de France 3 Occitanie. Selon le directeur du Seaquarium du Gros du Roi, l'animal que le groupe a croisé est un rorqual commun, la deuxième plus grande baleine du monde. Sa présence dans la zone ne serait pas inhabituelle d'après lui en avril, mais c'est classique de les voir migrer depuis le sud de la Méditerranée vers le nord pour aller chercher le krill et le plancton, explique-t-il.
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2: Bonjour, coup de chaud historique sur l'ouest du pays. De nouveaux records de température pour un mois de mai ont été franchis ce lundi. Météo France a relevé des seuils inédits. Le thermomètre a atteint 33 degrés à Brest, 35 à Bergerac. 8 départements de l'ouest de la France sont en vigilance ce lundi. Orange du Finistère à la Mayenne. Le Premier ministre Sébastien Lecornu doit présider jeudi après-midi une réunion interministérielle consacrée à cet épisode. Un premier week-end de forte chaleur meurtrier en France. La hausse des températures a frappé les sportifs avec deux coureurs morts d'hypothermie lors de compétitions à Paris et Lyon. De nombreux autres participants ont été hospitalisés. La chaleur a aussi provoqué plusieurs noyades mortelles. Deux adolescents, une femme dans le Bas-Rhin et deux baigneurs emportés par des baïnes en Gironde sont décédés. À Rennes, deux adolescents de 15 et 16 ans en garde à vue après la mort d'un garçon de 11 ans. Son corps a été découvert dimanche sur les rives de la Vilaine. Une serviette de bain nouée très serrée autour du cou. Des témoins ont entendu des appels à l'aide et vu deux jeunes prendre la fuite. Une enquête pour meurtre est ouverte. Recherche d'indices se poursuivent. L'épidémie d'Ebola en République démocratique du Congo est jugée extrêmement grave par l'OMS. L'organisation alerte sur une propagation très rapide du virus alors que plus de 900 cas suspects sont recensés. Il s'agit de la souche Bundibugyo, sans vaccin ni traitement connu. L'OMS appelle les pays voisins à agir immédiatement alors que l'Ouganda enregistre déjà ses premiers cas. Un Picasso pour 100 euros, c'est la promesse de la loterie caritative de la Fondation Recherche Alzheimer dont le tirage au sort a lieu ce mardi soir chez Christie's à Paris. Pour une mise de 100 euros, un gagnant va remporter Tête de femme, une gouache de 1941 estimée à 1 million d'euros. Les fonds récoltés vont financer la recherche contre cette maladie qui touche 1 million de personnes en France. Enfin, un tour du côté de Roland-Garros, les Français retrouvent le sourire. Arthur Rinderknecht et Hugo Humbert se qualifient pour le deuxième tour ce lundi. Dans le tableau féminin, les favorites assurent, à l'image d'Iga Swiatek et Elena Rybakina, expéditive sur les cours. Enfin, Gaël Monfils, à lui, fait ses adieux à Roland-Garros après sa défaite en 5-7 contre Hugo Gaston au premier tour.
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3: Dans ce journal d'information de ce mardi 26 mai, parlons de la guinguette de la place Grimaud à Cernay-la-Ville. Elle aura lieu ce vendredi avec la découverte de produits italiens, dégustation sur place et ambiance musicale du bon, du joyeux, de l'ambiance. Ça sera donc ce vendredi à partir de 19h. À Cernay-la-Ville. Rendez-vous samedi 30 à 14h30 à Cernay-la-Ville, au centre Pelouse, salle français pour l'Atlas de la biodiversité communale. Et si vous appreniez à reconnaître les oiseaux de votre jardin, et dans ce cadre, Sauvegarde de Cernay et de ses environs et la Ligue de la protection des oiseaux vous proposent une animation conviviale pour découvrir et identifier les espèces locales. Le concert de printemps aura lieu à Sonchamp, lui le vendredi toujours, mais à 20h30. Et ça sera avec la participation de la chorale Vocarnolfia, l'entrée gratuite avec participation au chapeau. Vous recherchez un emploi? Eh bien, un forum vous est proposé ce samedi de 8h30 à 11h à la mairie de Dampierre-en-Yvelines, 9 Grande Rue, avec des emplois comme ceux de commis de cuisine, serveur, serveuse, agent commercial, stage de communication, agent technique, agent périscolaire. Pour la saison ou l'année, les commerçants de Dampierre-en-Yvelines recrutent. Venez donc les rencontrer. Direction la Boissière École, où samedi, eh bien, vous pourrez vous laisser guider à travers un paysage chargé d'histoire. À partir de 9h30, devant la salle René Duboc, commencera une marche où chaque pas vous rapprochera d'une époque où le parc du château brillait parmi les plus beaux de France. Vous serez mené du parc au mausolée et vous connaîtrez les destins extraordinaires de la famille Herriot, des vies si romanesques qu'on les croirait sorties d'une série de Netflix. Rendez-vous donc ce samedi 30 à 9h30 devant la salle René Duboc pour un parcours de 6 km et de passage en propriété privée. Attention, les chiens ne sont pas admis. Parlons théâtre avec les amateurs du Périgord-Yvelines qui vous proposent Duo sur canapé de Marc Camoletti. Ça sera tout simplement à Écrône, à la salle des fêtes, ce samedi à 20h30. N'oublions pas nos amis du comité départemental de sport en milieu rural qui participent activement au Mobile Village à Méricourt ce samedi. L'association des maires ruraux en effet et leurs partenaires vous invitent à la deuxième édition de Mobile Village en présence des élus locaux et de partenaires. L'objectif est de rassembler des dispositifs mobiles unis autour de valeurs communes, sport, culture, accès aux droits, liens sociaux, découverte, animation, santé mentale. Cet événement festif est gratuit et permettra des rencontres avec les habitants et des échanges avec les acteurs locaux. À noter que d'autres mobiles villages sont prévus, notamment au mois de juin, le 26 juin à Mitainville et le 4 juillet à Cernay-la-Ville. Pour ce mobile village à Méricourt, ce samedi, c'est de 14h à 18h et on vous y attend fort nombreux. On termine par une page de sport avec un match caritatif qui aura lieu ce samedi prochain avec l'US Poigny SLB qui rencontrera les Polymusclés 63 au profit de l'association Premier de Cordée. Il s'agit d'un match de football, mais il y aura dès 10h des animations avec des démonstrations au football freestyler et un match amical. Le match amical entre US Poigny et les Polymusclés aura lieu à 14h30.
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4: Pour ce mardi 26 mai, toujours à des températures largement au-dessus des normales de saison, avec plusieurs départements qui sont en alerte orange pour canicule, avec du soleil de prévu sur l'ensemble du pays le matin comme l'après-midi, et donc des températures vraiment très hautes, 28 degrés à Marseille, il fera 30 à Perpignan, 31 degrés du côté de Reims, 32 à Bourg-Saint-Maurice et Gap, 34 à Auxerre, 35 à Paris, et jusqu'à 36 à Bordeaux et Lyon pour les maximales.
5: Merci, retour de l'info tout à l'heure à 7h30 sur RVE. L'info locale avec Jean-Marc. Nicolas, très heureux de vous accompagner pendant votre petit déjeuner. Mardi aujourd'hui, mardi 26 mai, en espérant que tout se passe bien. C'est parti pour une nouvelle journée. Nouvelle semaine également pour vous qui reprenez le chemin du boulot aujourd'hui. Vous écouterez l'horoscope là dans 5 minutes. Juste avant, c'est Jennifer et Bruno Mars tout de suite sur RVE.

0: Bonjour à tous, l'horoscope de ce mardi 26 mai, on commence avec les béliers. Une bonne nouvelle arrive à point nommé pour vous permettre de retrouver un nouveau souffle. Les taureaux, votre optimisme remonte encore d'un cran, c'est le moment de profiter pleinement des bonnes choses. Les gémeaux, vous songez à un changement radical, celui-ci sera possible avec quelques formalités. Les cancers, il y a trop de mouvements autour de vous, ça vous fatigue. Les lions, votre confiance est parfaitement justifiée. Vierge, la solidité de votre couple facilite certaines situations un peu complexes. Balance, a priori, vous aurez plus de facilité à apprécier cette journée si vous restez seul. Les scorpions, une aide extérieure va vous aider à chasser définitivement un problème et le moral revient en force. Les sagittaires, c'est une très belle journée qui s'annonce. Les capricornes, votre intuition et votre sens de l'analyse vous portent chance. Les verseaux, aujourd'hui, vous avez tendance à charmer votre entourage. Et puis les poissons, votre distraction peut vous coûter des maladresses.
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0: C'est RVE avec Louise Attaque à 7h19. Louise Attaque, je t'emmène au vent. On aimerait bien un peu d'air, effectivement. Il fait un peu chaud ces derniers temps. On passe d'un extrême à l'autre. Merci d'avoir choisi RVE. Tenez, aujourd'hui, mardi, dernier jour, pour profiter de cette exposition à Rambouillet, à la Lanterne. Exposition pédagogique et naturelle à travers un jardin extraordinaire conçu par le pavillon des sciences. Ça s'appelle un jardin à la lanterne. Aujourd'hui, c'est le dernier jour, donc, pour découvrir cette exposition. À 7h30, l'info locale avec Jean-Marc. Juste avant, vous retrouvez Auria, également Samber, et le programme télé dans quelques secondes sur RVE.
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3: Le programme télé. Ce soir sur TF1, Koh-Lanta, France 2, rendez-vous en terre inconnue. Au Brésil, direction le sud de l'Amazonie à la rencontre du peuple Woja, une communauté emblématique du Xingu, l'un des rares territoires indigènes encore préservés. Et durant deux semaines, Laurie Tillman et Stéphane De Groot ont été invités à partager le quotidien des familles du village d'Ulupuen, agriculteurs et pêcheurs. Les Woja ont gardé une relation étroite avec leur environnement tout en composant avec la modernité. Sur France 3, Alexandra L, canal L'Inconnu de la Grande Arche. M6, scène de ménage, cap sur la Bretagne. José et Liliane, Emma et Fabien, accompagnés de leurs amis et futurs témoins, Raymond, Camille et Philippe, Leslie et Léo, ainsi que Alice et Sofiane, eh bien tous se rendre dans ces terres. Vous allez pouvoir passer une belle soirée. TFX, apprenti parent, Gulli, les Croods 2, une nouvelle ère, et sur Sister Rush Hour. Voilà, je vous laisse faire votre choix et par avance, une excellente soirée devant votre télévision.
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Nous sommes le mardi 26 mai. Aujourd'hui, c'est le 146e jour de l'année. On fête les Bérangers et les Bérangères. Une des qualités de Bérangère, c'est sa facilité à communiquer avec les autres. Bérangère est accueillante, charmante et souvent polie, ce qui en fait généralement une personne très appréciée. Lenny Kravitz a aujourd'hui 62 ans. Le rappeur Bosch a 34 ans. 60 ans pour l'actrice Helena Bonham Carter. 51 ans pour Lauryn Hill. Et puis enfin, le cofondateur du groupe Alphaville, Marianne Gold, de 71 ans. Bon anniversaire à vous aussi, peut-être né un 26 mai. 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
1: Dans ce journal d'information de ce mardi 26 mai, parlons de la guinguette de la place Grimaud à Cernay-la-Ville. Elle aura lieu ce vendredi avec la découverte de produits italiens, dégustation sur place et ambiance musicale du bon, du joyeux, de l'ambiance. Ça sera donc ce vendredi à partir de 19h à Cernay-la-Ville. Rendez-vous samedi 30 à 14h30 à Cernay-la-Ville, au centre Pelouse, salle français pour l'Atlas de la biodiversité communale. Et si vous appreniez à reconnaître les oiseaux de votre jardin, et dans ce cadre, Sauvegarde de Cernay et de ses environs et la Ligue de la protection des oiseaux vous proposent une animation conviviale pour découvrir et identifier les espèces locales. Le concert de printemps aura lieu à Sonchamp, lui le vendredi toujours, mais à 20h30. Et ça sera avec la participation de la chorale Vocarnolfia, l'entrée gratuite avec participation au chapeau. Vous recherchez un emploi? Eh bien, un forum vous est proposé ce samedi de 8h30 à 11h à la mairie de Dampierre-en-Yvelines, 9 Grande Rue, avec des emplois comme ceux de commis de cuisine, serveur, serveuse, agent commercial, stage de communication, agent technique, agent périscolaire. Pour la saison ou l'année, les commerçants de Dampierre-en-Yvelines recrutent. Venez donc les rencontrer. Direction la Boissière École, où samedi, eh bien, vous pourrez vous laisser guider à travers un paysage chargé d'histoire. À partir de 9h30, devant la salle René Duboc, commencera une marche où chaque pas vous rapprochera d'une époque où le parc du château brillait parmi les plus beaux de France. Vous serez mené du parc au mausolée et vous connaîtrez les destins extraordinaires de la famille Herriot, des vies si romanesques qu'on les croirait sorties d'une série de Netflix. Rendez-vous donc ce samedi 30 à 9h30 devant la salle René Duboc pour un parcours de 6 km et des passages en propriété privée. Attention, les chiens ne sont pas admis. Parlons théâtre avec les amateurs du Père en Yvelines qui vous proposent Duo sur canapé de Marc Camoletti. Ça sera tout simplement à Écrône, à la salle des fêtes, ce samedi à 20h30. N'oublions pas nos amis du comité départemental de sport en milieu rural qui participent activement au Mobile Village à Méricourt ce samedi. L'association des maires ruraux en effet et leurs partenaires vous invitent à la deuxième édition de Mobile Village en présence d'élus locaux et de partenaires. L'objectif est de rassembler des dispositifs mobiles unis autour de valeurs communes, sport, culture, accès aux droits, liens sociaux, découverte, animation, santé mentale. Cet événement festif est gratuit et permettra des rencontres avec les habitants et des échanges avec les acteurs locaux. À noter que d'autres mobiles villages sont prévus, notamment au mois de juin, le 26 juin à Midainville et le 4 juillet à Cernay-la-Ville. Pour ce mobile village à Méricourt, ce samedi, c'est de 14h à 18h et on vous y attend fort nombreux. On termine par une page de sport avec un match caritatif qui aura lieu ce samedi prochain avec l'US Poigny SLB qui rencontrera les Polymusclés 63 au profit de l'association Premier de Cordée. Il s'agit d'un match de football, mais il y aura dès 10h des animations avec des démonstrations au football freestyler et un match amical. Le match amical entre US Poigny et les Polymusclés aura lieu à 14h30.
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0: RVE, merci de nous écouter à la maison là, dans votre, pendant votre petit déjeuner. Ou alors déjà sur la route du travail, hein, vous nous écoutez dans votre voiture branchée sur le 103.7. Ou alors également au bureau avec le PC connecté sur radio-rve.com. Toute la journée, vous nous écoutez, vous nous êtes fidèles. Merci d'être là. À 8h, le retour de l'info. Juste avant, vous retrouvez Sébastien Tellier, Vanessa Paradis également. Et l'astuce du jour, tout de suite sur RVE.
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2: Et des astuces déco avec la grande tendance déco de cette année qui mise sur les couleurs chocolat, les matières texturées et les meubles aux formes arrondies. Pour moderniser un salon sans tout refaire, les décorateurs conseillent simplement de changer les coussins, d'ajouter un tapis graphique ou de repeindre un mur en brun cacao ou vert olive. L'effet est immédiatement plus chaleureux et élégant. Et puis on parle aussi déco végétale puisque les succulentes sculpturales explosent en 2026. Les experts recommandent notamment les avortiases et les echeverias colorées pour transformer rapidement un intérieur. Alors, peu d'arrosage, entretien minimal et rendu ultra design, ces plantes deviennent de véritables objets déco dans les appartements modernes.
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5: 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Star de la Fashion Week à Sydney, sans le vouloir, un baigneur a perturbé le bon déroulement du défilé de la marque Comas durant cette Fashion Week de Sydney en Australie le 12 mai dernier. Publiée sur les réseaux sociaux, la vidéo de la scène a rapidement fait réagir les internautes, comme l'a repéré Madame Figaro. Pour sa collection printemps 2026, la marque de vêtements avait choisi la plage de Tamarama au sud-est de la ville. Le défilé se déroulait sur le sable, mais également dans les escaliers par lesquels descendent les mannequins. Mais les choses ne se sont pas déroulées exactement comme prévu, parce qu'un homme s'est involontairement joint au mannequin. Naturellement, il a descendu les mêmes marches et s'était tiré avant de poursuivre son chemin en direction de l'eau. Fait encore plus amusant, l'intrus ne s'est pas rendu compte tout de suite qu'il était en train de perturber l'événement. La vidéo a été publiée sur TikTok et a vite fait le tour du réseau social. Les internautes ont notamment apprécié le contraste entre le naturel du baigneur et le sérieux des mannequins. Une mésaventure qui a également diverti le public. De plus, cet imprévu a participé a donné un coup de projecteur au défilé de la marque australienne. Identifié par l'émission matinale australienne Today, le baigneur a pu s'exprimer sur cet incident. Il a expliqué qu'il fréquentait régulièrement la plage de Tamarama. S'il savait qu'un défilé se préparait, il n'était pas au courant que l'accès serait réservé ce jour-là. J'ai vu le dispositif, mais je pensais que quelqu'un générait les escaliers. Si le défilé était en cours, a-t-il expliqué, il ne s'en est rendu compte que lorsqu'il était déjà dans les escaliers. Je me suis soudain dit, je suis le mannequin principal.
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2: Bonjour, coup de chaud historique sur l'ouest du pays. De nouveaux records de température pour un mois de mai ont été franchis ce lundi. Météo France a relevé des seuils inédits. Le thermomètre a atteint 33 degrés à Brest, 35 à Bergerac. 8 départements de l'ouest de la France sont en vigilance ce lundi. Orange du Finistère à la Mayenne. Le Premier ministre Sébastien Lecornu doit présider jeudi après-midi une réunion interministérielle consacrée à cet épisode. Un premier week-end de forte chaleur meurtrier en France. La hausse des températures a frappé les sportifs avec deux coureurs mort d'hypothermie lors de compétitions à Paris et Lyon. De nombreux autres participants ont été hospitalisés. La chaleur a aussi provoqué plusieurs noyades mortelles. Deux adolescents, une femme dans le Bas-Rhin et deux baigneurs emportés par des baïnes en Gironde sont décédés. À Rennes, deux adolescents de 15 et 16 ans en garde à vue après la mort d'un garçon de 11 ans. Son corps a été découvert dimanche sur les rives de la Vilaine. Une serviette de bain nouée très serrée autour du cou. Des témoins ont entendu des appels à l'aide et vu deux jeunes prendre la fuite. Une enquête pour meurtre est ouverte. Les recherches d'indices se poursuivent. L'épidémie d'Ebola en République démocratique du Congo est jugée extrêmement grave par l'OMS. L'organisation alerte sur une propagation très rapide du virus alors que plus de 900 cas suspects sont recensés. Il s'agit de la souche Bundibugyo, sans vaccin ni traitement connu. L'OMS appelle les pays voisins à agir immédiatement alors que l'Ouganda enregistre déjà ses premiers cas. Un Picasso pour 100 euros, c'est la promesse de la loterie caritative de la Fondation Recherche Alzheimer dont le tirage au sort a lieu ce mardi soir chez Christie's à Paris. Pour une mise de 100 euros, un gagnant va remporter Tête de femme, une gouache de 1941 estimée à 1 million d'euros. Les fonds récoltés vont financer la recherche contre cette maladie qui touche 1 million de personnes en France. Enfin, un tour du côté de Roland-Garros. Les Français retrouvent le sourire. Arthur Rinderknecht et Hugo Humbert se qualifient pour le deuxième tour ce lundi. Dans le tableau féminin, les favorites assurent à l'image d'Iga Swiatek et Elena Rybakina, expéditives sur les cours. Enfin, Gaël Monfils, à lui, fait ses adieux à Roland-Garros après sa défaite en 5-7 contre Hugo Gaston au premier tour.
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3: Dans ce journal d'information de ce mardi 26 mai, parlons de la guinguette de la place Grimaud à Cernay-la-Ville. Elle aura lieu ce vendredi avec la découverte de produits italiens, dégustation sur place et ambiance musicale du bon, du joyeux, de l'ambiance. Ça sera donc ce vendredi à partir de 19h à Cernay-la-Ville. Rendez-vous samedi 30 à 14h30 à Cernay-la-Ville, au centre Pelouse, salle français pour l'Atlas de la biodiversité communale. Et si vous apprenez à reconnaître les oiseaux de votre jardin, et dans ce cadre, Sauvegarde de Cernay et de ses environs et la Ligue de la protection des oiseaux vous proposent une animation conviviale pour découvrir et identifier les espèces locales. Le concert de printemps aura lieu à son champ, lui le vendredi toujours, mais à 20h30. Et ça sera avec la participation de la chorale Vocarnolfia, l'entrée gratuite avec participation au chapeau. Vous recherchez un emploi? Eh bien, un forum vous est proposé ce samedi de 8h30 à 11h à la mairie de Dampierre-en-Yvelines, 9 Grande Rue, avec des emplois comme ceux de commis de cuisine, serveur, serveuse, agent commercial, stage de communication, agent technique, agent périscolaire. Pour la saison ou l'année, les commerçants de Dampierre-en-Yvelines recrutent. Venez donc les rencontrer. Direction la Boissière-École, où samedi, eh bien, vous pourrez vous laisser guider à travers un paysage chargé d'histoire. À partir de 9h30, devant la salle René Duboc, commencera une marche où chaque pas vous approchera d'une époque où le parc du château brillait parmi les plus beaux de France. Vous serez mené du parc au mausolée et vous connaîtrez les destins extraordinaires de la famille Herriot, des vies si romanesques qu'on les croirait sorties d'une série de Netflix. Rendez-vous donc ce samedi 30 à 9h30 devant la salle René Duboc pour un parcours de 6 km et des passages en propriété privée. Attention, les chiens ne sont pas admis. Parlons théâtre avec les amateurs du Pérès-en-Yvelines qui vous proposent Duo sur canapé de Marc Camoletti. Ça sera tout simplement à Écrône, à la salle des fêtes, ce samedi à 20h30. N'oublions pas nos amis du comité départemental de sport en milieu rural qui participent activement au Mobile Village à Méricourt ce samedi. L'association des maires ruraux en effet et leurs partenaires vous invitent à la deuxième édition de Mobile Village en présence des élus locaux et de partenaires. L'objectif est de rassembler des dispositifs mobiles unis autour de valeurs communes, sport, culture, accès aux droits, liens sociaux, découverte, animation, santé mentale. Cet événement festif est gratuit et permettra des rencontres avec les habitants et des échanges avec les acteurs locaux. À noter que d'autres mobiles villages sont prévus, notamment au mois de juin, le 26 juin à Mittainville et le 4 juillet à Cernay-la-Ville. Pour ce mobile village à Méricourt, ce samedi, c'est de 14h à 18h et on vous y attend fort nombreux. On termine par une page de sport avec un match caritatif qui aura lieu ce samedi prochain avec l'US Poigny SLB qui rencontrera les Polymusclés 63 au profit de l'association Premier de Cordée. Il s'agit d'un match de football, mais il y aura dès 10h des animations avec des démonstrations au football freestyler et un match amical. Le match amical entre US Poigny et les Polymusclés aura lieu à 14h30.
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4: Pour ce mardi 26 mai, toujours à des températures largement au-dessus des normales de saison, avec plusieurs départements qui sont en alerte orange pour canicule, avec du soleil de prévu sur l'ensemble du pays le matin comme l'après-midi, et donc des températures vraiment très hautes, 28 degrés à Marseille, il fera 30 à Perpignan, 31 degrés du côté de Reims, 32 à Bourg-Saint-Maurice et Gap, 34 à Auxerre, 35 à Paris et jusqu'à 36 à Bordeaux et Lyon pour les maximales.
5: Merci, retour de l'info tout à l'heure à 8h30 sur RVE. Et ce sera l'info locale avec Jean-Marc. Bon courage à vous qui attaquez une nouvelle semaine. Nicolas, très heureux de vous retrouver, la matinale d'RVE, pendant une heure encore avec des idées de sortie. Avec également donc l'info locale avec Jean-Marc à 8h30, le programme télé, l'éphéméride, l'horoscope et votre musique préférée. Et évidemment, pour vous accompagner là dans la salle de bain ou alors sur la route, Stéphane Echer dans un instant et JCG tout de suite, c'est Price Tag sur RVE.

Bonjour à tous, l'horoscope de ce mardi 26 mai, on commence avec les béliers. Une bonne nouvelle arrive à point nommé pour vous permettre de retrouver un nouveau souffle. Les taureaux, votre optimisme remonte encore d'un cran, c'est le moment de profiter pleinement des bonnes choses. Les gémeaux, vous songez à un changement radical, celui-ci sera possible avec quelques formalités. Les cancers, il y a trop de mouvements autour de vous, ça vous fatigue. Les lions, votre confiance est parfaitement justifiée. Vierge, la solidité de votre couple facilite certaines situations un peu complexes. Balance, a priori, vous aurez plus de facilité à apprécier cette journée si vous restez seul. Les scorpions, une aide d'extérieur va vous aider à chasser définitivement un problème et le moral revient en force. Les sagittaires, c'est une très belle journée qui s'annonce. Les capricornes, votre intuition et votre sens de l'analyse vous portent chance. Les verseaux, aujourd'hui, vous avez tendance à charmer votre entourage. Et puis les poissons, votre distraction peut vous coûter des maladresses.

0: Les grands classiques de Joe Cocker, vous les écoutez ici sur RVE, comme ça, de bon matin. Ah, vous voulez du classique? Alors là, vous avez du super classique. Vous avez pu d'ailleurs en profiter peut-être vendredi et samedi, rebelote samedi. Ça se passe à Rambouillet, au théâtre. Il y eut un soir Zorro, la légende commence en spectacle, concert. Vous allez pouvoir donc revivre ça samedi à partir de 18h, mais également le premier week-end de juin, vendredi 5 à 20h30 et samedi 6 à 14h30 et à 18h, vous pouvez réserver votre place évidemment. Pour rejoindre 8h30 et les infos, vous écoutez le dernier Alex Warren, également Kimber Rose et le programme télé dans quelques secondes sur RVE.
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6: 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Ce soir sur TF1, Koh-Lanta, France 2, rendez-vous en terre inconnue. Au Brésil, direction le sud de l'Amazonie à la rencontre du peuple Wajá, une communauté emblématique du Xingu, l'un des rares territoires indigènes encore préservés. Et durant deux semaines, Laurie Tillman et Stéphane De Groot ont été invités à partager le quotidien des familles du village d'Ulupuwen. Agriculteurs et pêcheurs, les Wajá ont gardé une relation étroite avec leur environnement tout en composant avec la modernité. Sur France 3, Alexandra L, canal L'Inconnu de la Grande Arche. M6, scène de ménage, cap sur la Bretagne. José, Liliane, Emma et Fabien, accompagnés de leurs amis et futurs témoins, Raymond, Camille, Philippe, Leslie et Léo, ainsi que Alice et Sofiane, eh bien tous se rendre dans ces terres. Vous allez pouvoir passer une belle soirée. TFX, apprenti parent, Gulli, les Croods 2, une nouvelle ère, et sur Sister, Rush Hour. Voilà, je vous laisse faire votre choix et par avance, une excellente soirée devant votre télévision.
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0: 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Nous sommes le mardi 26 mai. Aujourd'hui, c'est le 146e jour de l'année. On fête les Bérangers et les Bérangères. Une des qualités de Bérangère, c'est sa facilité à communiquer avec les autres. Bérangère est accueillante, charmante et souvent polie, ce qui en fait généralement une personne très appréciée. Lenny Kravitz a aujourd'hui 62 ans. Le rappeur Bosch a 34 ans. 60 ans pour l'actrice Helena Bonham Carter. 51 ans pour Lauryn Hill. Et puis enfin, le cofondateur du groupe Alphaville, Marianne Gold, 71 ans. Bon anniversaire à vous aussi, peut-être on est un 26 mai.
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1: Dans ce journal d'information de ce mardi 26 mai, parlons de la guinguette de la place Grimaud à Cernay-la-Ville. Elle aura lieu ce vendredi avec la découverte de produits italiens, dégustation sur place et ambiance musicale du bon, du joyeux, de l'ambiance. Ça sera donc ce vendredi à partir de 19h à Cernay-la-Ville. Rendez-vous samedi 30 à 14h30 à Cernay-la-Ville, au centre Pelouse, salle français, pour l'Atlas de la biodiversité communale. Et si vous appreniez à reconnaître les oiseaux de votre jardin, et dans ce cadre, Sauvegarde de Cernay et de ses environs et la Ligue de la protection des oiseaux vous proposent une animation conviviale pour découvrir et identifier les espèces locales. Le concert de printemps aura lieu à Sonchamp, lui le vendredi toujours, mais à 20h30. Et ça sera avec la participation de la chorale Vocarnolfia, l'entrée gratuite avec participation au chapeau. Vous recherchez un emploi? Eh bien, un forum vous est proposé ce samedi de 8h30 à 11h à la mairie de Dampierre-en-Yvelines, 9 Grande Rue, avec des emplois comme ceux de commis de cuisine, serveur, serveuse, agent commercial, stage de communication, agent technique, agent périscolaire. Pour la saison ou l'année, les commerçants de Dampierre-en-Yvelines recrutent. Venez donc les rencontrer. Direction la Boissière École, où samedi, eh bien, vous pourrez vous laisser guider à travers un paysage chargé d'histoire. À partir de 9h30, devant la salle René Duboc, commencera une marche où chaque pas vous rapprochera d'une époque où le parc du château brillait parmi les plus beaux de France. Vous serez mené du parc au mausolée et vous connaîtrez les destins extraordinaires de la famille Herriot, des vies si romanesques qu'on les croirait sorties d'une série de Netflix. Rendez-vous donc ce samedi 30 à 9h30 devant la salle René Duboc pour un parcours de 6 km et des passages en propriété privée. Attention, les chiens ne sont pas admis. Parlons théâtre avec les amateurs du Périgord-en-Yvelines qui vous proposent Duo sur canapé de Marc Camoletti. Ça sera tout simplement à Écrône, à la salle des fêtes, ce samedi à 20h30. N'oublions pas nos amis du comité départemental de sport en milieu rural qui participent activement au Mobile Village à Méricourt ce samedi. L'association des maires ruraux en effet et leurs partenaires vous invitent à la deuxième édition de Mobile Village en présence d'élus locaux et de partenaires. L'objectif est de rassembler des dispositifs mobiles unis autour de valeurs communes, sport, culture, accès aux droits, liens sociaux, découverte, animation, santé mentale. Cet événement festif est gratuit et permettra des rencontres avec les habitants et des échanges avec les acteurs locaux. À noter que d'autres mobiles villages sont prévus, notamment au mois de juin, le 26 juin à Mitainville et le 4 juillet à Cernay-la-Ville. Pour ce mobile village à Méricourt, ce samedi, c'est de 14h à 18h et on vous y attend fort nombreux. On termine par une page de sport avec un match caritatif qui aura lieu ce samedi prochain avec l'US Poigny SLB qui rencontrera les Polymusclés 63 au profit de l'association Premier de Cordée. Il s'agit d'un match de football, mais il y aura dès 10h des animations avec des démonstrations au football freestyler et un match amical. Le match amical entre US Poigny et les Polymusclés aura lieu à 14h30.

Bonjour à toutes et à tous, on débute avec du tennis et l'adieu de Gaël Monfils dès le premier tour de Roland-Garros hier soir. Comme à son habitude, le français a poussé le suspense jusqu'au bout en allant jusqu'au 5ème set face à son compatriote Hugo Gaston. Ce dernier avait enlevé les deux premiers sets avant que Monfils n'égalise dans le 3ème et 4ème, puis Gaston s'est imposé 6-0 dans le 5ème et dernier set décisif. Monfils termine ainsi sa carrière avec folie et panache comme tout au long de sa carrière, et hier Roland-Garros a dit adieu à une autre légende. Stan Wawrinka, le Suisse vainqueur en 2015, a perdu dès le premier tour lui aussi face à Jesper de Jong en 4-7. Il tire sa révérence à 41 ans. Et ce mardi, c'est l'entrée en liste de Yannick Sinner, le numéro 1 mondial, reste sur des victoires à Madrid et Rome ces dernières semaines. Il affronte le français Clément Tabur qui a bénéficié d'une wild card. Alexandre Muller, lui, sera opposé à Tsitsipas sur le court Philippe Chatrier, où la numéro 1 mondiale Arina Sabalenka entrera en liste face à l'Espagnole Jessica Buzas Manero. Notez également le match de Loïse Boisson, demi-finaliste l'an dernier face à la 22e joueuse mondiale Anna Kalinskaya sur le Suzanne Lenglen. Moïse Kouamé et Corentin Moutet affronteront respectivement Marine Cilic et Vid Kopriva. En foot, Bruno Genesio quitte le LOSC, arrivé sur le banc lillois en 2024. Genesio reste sur une qualification du club en Ligue des Champions grâce à la 3ème place obtenue la semaine dernière. Il pourrait s'engager à l'OM dans les prochains jours. Notez que le président lillois Olivier Létang a indiqué connaître son successeur sans en dire davantage. Et puis un affront pour le Real Madrid, la liste des joueurs espagnol retenu pour la Coupe du Monde 2026 aux États-Unis a été dévoilé, mais il n'y a aucun joueur du Real dans cette liste. En revanche, Lamine Yamal sera la star de cette Laura, vainqueur de l'Euro il y a 2 ans. Et puis en basket, les matchs 1 des quarts de finale de Betclic Elite ont débuté hier soir. Monaco a battu Bourg-en-Bresse 80-75, Nanterre a dominé Le Mans 90-74. Les matchs 2 se disputeront mercredi soir. Très belle journée de sport.

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1: Merci d'avoir choisi RVE et de nous être fidèles. 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Avant 9h, Colby Kayat nous rejoint, également Miley Cyrus. Et puis la date dans l'histoire, tout de suite sur RVE.
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3: Allez, je vous emmène un 26 mai 1982, l'avant-première mondiale à Cannes pour E.T., l'extraterrestre, réalisé par Steven Spielberg. Il est sorti en avant-première lors de la cérémonie de clôture du Festival de Cannes, bien avant sa sortie nationale le 1er décembre 82, le film qui a lancé la carrière de l'actrice Drew Barrymore et de l'acteur Henry Thomas, qui avait respectivement 6 et 10 ans lors du tournage. Le film raconte l'histoire d'Eliot, on le rappelle, un petit garçon solitaire qui se lie d'amitié avec un extraterrestre abandonné sur Terre, et avec son frère et sa sœur Elliot va le recueillir, puis l'aider à reprendre contact avec ses congénères tout en essayant de le garder caché de leur mère et du gouvernement américain. Il a connu un succès immédiat, dépassant Star Wars épisode 4. Un nouvel espoir pour devenir le film le plus rentable de tous les temps. Un record qu'il a tenu pendant 11 ans jusqu'à Jurassic Park et autres films de Steven Spielberg qu'il a surpassé en 93. Acclamé par le public et encensé par la critique, E.T. est devenu aujourd'hui un film culte des années 80, notamment de par l'une de ces scènes, le vélo d'Eliot s'envolant dans les airs et une réplique de l'extraterrestre E.T. maison téléphone. Il a notamment obtenu 4 Oscars en 83, il a été réédité en 95, puis de nouveau en 2002 à l'occasion de son 20e anniversaire avec des plans modifiés et des scènes supplémentaires.
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7: Allez, on parle des princes et princesses, puisque du côté de la royauté britannique, eh bien Charles III aurait demandé au prince Harry de revenir au Royaume-Uni, même sans Meghan Markle. Selon plusieurs médias people britanniques relayés en France, cette nouvelle relance encore les tensions et les spéculations autour de la famille royale.
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0: Et à vos 103.7, il est 9h. Je vous souhaite une belle matinée. On va tout de suite retrouver un point sur l'actualité.
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2: Bonjour, record de chaleur hier, la journée de lundi a été la plus chaude jamais enregistrée en France pour un mois de même. Le thermomètre va encore grimper aujourd'hui. Météo France a placé 8 départements de l'Ouest en vigilance orange. Le prévisionniste attend des températures maximales de 36 degrés. Et c'est dans ce contexte que les élèves reprennent ce matin le chemin de l'école. Face aux températures extrêmes, le ministère de l'Éducation a transmis ses recommandations au chef d'établissement. Une précaution alors que la porte-parole du gouvernement, Maud Bréjon, déplore 7 décès liés directement ou indirectement à la chaleur. Dont au moins 5 de noyades ainsi que des morts liées aux fortes chaleurs lors d'événements sportifs au cours de ce long week-end. Emmanuel Macron réunit aujourd'hui 200 entreprises pour lancer son grand plan d'électrification. Cette équipe de France de l'électricité, comme l'appelle le président français, est conviée pour présenter des initiatives concrètes. EDF doit annoncer de gros investissements et le distributeur Leclerc devrait s'engager à installer 10 000 bornes de recharge sur ses parkings d'ici 2030. Le procès d'un animateur périscolaire s'ouvre ce mardi à Paris. Cet homme de 35 ans est jugé pour des agressions sexuelle sur au moins 8 enfants de 3 à 5 ans scolarisés à l'école maternelle Alphonse Baudin dans le 11e arrondissement. L'accusé qui comparaît est libre en cours jusqu'à 10 ans de prison et conteste l'intégralité des faits. À Rennes, toujours deux adolescents de 15 à 16 ans en garde à vue après la mort d'un garçon de 11 ans dont le corps a été découvert dimanche sur les rives de la Vilaine. Une serviette de bain nouée très serrée autour du cou. Une enquête pour meurtre est ouverte. Édouard Philippe attendu à Kiev aujourd'hui pour le sommet international des villes et régions. L'ancien Premier ministre maintient ce troisième déplacement en Ukraine, alors que les menaces de Moscou appellent les ressortissants étrangers à quitter la capitale avant l'imminence de nouveaux bombardements. Et puis, stupeur au Moyen-Orient, après des semaines de discussions, l'armée américaine annonce avoir frappé l'Iran cette nuit. Une attaque surprise alors que les négociations de paix semblaient progresser. Le secrétaire d'État américain Marco Rubio assure pourtant qu'il reste encore une chance de signer un accord de paix avec Téhéran. Enfin, temps fort à Roland-Garros hier avec Gaël Monfils qui a fait ses adieux après sa défaite en 5-7 contre Hugo Gaston au premier tour.
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3: Dans ce journal d'information de ce mardi 26 mai, parlons de la guinguette de la place Grimaud à Cernay-la-Ville. Elle aura lieu ce vendredi avec la découverte de produits italiens, dégustation sur place et ambiance musicale du bon, du joyeux, de l'ambiance. Ça sera donc ce vendredi à partir de 19h à Cernay-la-Ville. Rendez-vous samedi 30 à 14h30 à Cernay-la-Ville, au centre Pelouse, salle français pour l'Atlas de la biodiversité communale. Et si vous appreniez à reconnaître les oiseaux de votre jardin, et dans ce cadre, Sauvegarde de Cernay et de ses environs et la Ligue de la protection des oiseaux vous proposent une animation conviviale pour découvrir et identifier les espèces locales. Le concert de printemps aura lieu à Sonchamp, lui le vendredi toujours, mais à 20h30. Et ça sera avec la participation de la chorale Vocarnolfia, l'entrée gratuite avec participation au chapeau. Vous recherchez un emploi, eh bien un forum vous est proposé ce samedi de 8h30 à 11h à la mairie de Dampierre-en-Yvelines, 9 Grandes Rues, avec des emplois comme ceux de commis de cuisine, serveur, serveuse, agent commercial, stage de communication, agent technique, agent périscolaire. Pour la saison ou l'année, les commerçants de Dampierre-en-Yvelines recrutent, venez donc les rencontrer. Direction la Boissière-École, où samedi, eh bien vous pourrez vous laisser guider à travers un paysage chargé d'histoire. À partir de 9h30, devant la salle René Duboc, commençant une marche où chaque pas vous approchera d'une époque où le parc du château brillait parmi les plus beaux de France. Vous serez mené du parc au mausolée et vous connaîtrez les destins extraordinaires de la famille Herriot, des vies si romanesques qu'on les croirait sorties d'une série de Netflix. Rendez-vous donc ce samedi 30 à 9h30 devant la salle René Duboc pour un parcours de 6 km et des passages en propriété privée. Attention, les chiens ne sont pas admis. Parlons théâtre avec les amateurs du Périgord-en-Yvelines qui vous proposent Duo sur canapé de Marc Camoletti. Ça sera tout simplement à Écrône, à la salle des fêtes, ce samedi à 20h30. N'oublions pas nos amis du comité départemental de sport en milieu rural qui participent activement au Mobile Village à Méricourt ce samedi. L'association des maires ruraux en effet et leurs partenaires vous invitent à la deuxième édition de Mobile Village en présence des élus locaux et de partenaires. L'objectif est de rassembler des dispositifs mobiles unis autour de valeurs communes, sport, culture, accès aux droits, liens sociaux, découverte, animation, santé mentale. Cet événement festif est gratuit et permettra des rencontres avec les habitants et des échanges avec les acteurs locaux. À noter que d'autres mobiles villages sont prévus, notamment au mois de juin, le 26 juin à Mitainville et le 4 juillet à Cernay-la-Ville. Pour ce mobile village à Méricourt, ce samedi, c'est de 14h à 18h et on vous y attend fort nombreux. On termine par une page de sport avec un match caritatif qui aura lieu ce samedi prochain avec l'US Poigny SLB qui rencontrera les Polymusclés 63 au profit de l'association Premier de Cordée. Il s'agit d'un match de football, mais il y aura dès 10h des animations avec des démonstrations au football freestyler et un match amical. Le match amical entre US Poigny et les Polymusclés aura lieu à 14h30.
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4: Pour ce mardi 26 mai, toujours à des températures largement au-dessus des normales de saison, avec plusieurs départements qui sont en alerte orange pour canicule, avec du soleil de prévu sur l'ensemble du pays le matin comme l'après-midi, et donc des températures vraiment très hautes, 28 degrés à Marseille, il fera 30 à Perpignan, 31 degrés du côté de Reims, 32 à Bourg-Saint-Maurice et Gap, 34 à Auxerre, 35 à Paris, et jusqu'à 36 à Bordeaux et Lyon pour les maximales.

0: Bonjour à tous, l'horoscope de ce mardi 26 mai, on commence avec les béliers. Une bonne nouvelle arrive à point nommé pour vous permettre de retrouver un nouveau souffle. Les taureaux, votre optimisme remonte encore d'un cran, c'est le moment de profiter pleinement des bonnes choses. Les gémeaux, vous songez à un changement radical, celui-ci sera possible avec quelques formalités. Les cancers, il y a trop de mouvements autour de vous, ça vous fatigue. Les lions, votre confiance est parfaitement justifiée. Vierge, la solidité de votre couple facilite. Vous aurez plus de facilité à apprécier cette journée si vous restez seul. Les scorpions, une aide extérieure va vous aider à chasser définitivement un problème et le moral revient en force. Les sagittaires, c'est une très belle journée qui s'annonce. Les capricornes, votre intuition et votre sens de l'analyse vous portent chance. Les verseaux, aujourd'hui vous avez tendance à charmer votre entourage. Et puis les poissons, votre distraction peut vous coûter des maladresses.
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1: Ce soir sur TF1, Koh-Lanta, France 2, rendez-vous en terre inconnue. Au Brésil, direction le sud de l'Amazonie à la rencontre du peuple Wajha, une communauté emblématique du Xingu, l'un des rares territoires indigènes encore préservés. Et durant deux semaines, Laurie Tillman et Stéphane De Groot ont été invités à partager le quotidien des familles du village d'Ulupuen. Agriculteurs et pêcheurs, les Wajha ont gardé une relation étroite avec l'environnement tout en composant avec la modernité. Sur France 3, Alexandra L, canal L'Inconnu de la Grande Arche, M6, scène de ménage, cap sur la Bretagne, José et Liliane, Emma et Fabien accompagnés de leurs amis et futurs témoins, Raymond, Camille, Philippe, Leslie et Léo, ainsi que Alice et Sofiane, eh bien tous se rendre dans ces terres. Vous allez pouvoir passer une belle soirée. TFX, apprenti parent, Gulli, les Croods 2, une nouvelle ère, et sur Sister Rush Hour. Voilà, je vous laisse faire votre choix et par avance, une excellente soirée devant votre télévision.
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Nous sommes le mardi 26 mai. Aujourd'hui, c'est le 146e jour de l'année. On fête les Bérangers et les Bérangères. Une des qualités de Bérangère, c'est sa facilité à communiquer avec les autres. Bérangère est accueillante, charmante et souvent polie, ce qui en fait généralement une personne très appréciée. Lenny Kravitz a aujourd'hui 62 ans. Le rappeur Bosch a 34 ans. 60 ans pour l'actrice Helena Bonham Carter. 51 ans pour Lauryn Hill. Et puis enfin, le cofondateur du groupe Alphaville, Marianne Gold, 71 ans. Bon anniversaire à vous aussi, peut-être né un 26 mai. L'éphéméride.

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1: Bonjour Lionel.
2: Bonjour.
1: Aujourd'hui dans cette chronique Science et Espace, vous allez nous parler d'un moteur assez original, le moteur au lithium.
2: Oui, la NASA teste actuellement un tout nouveau moteur électrique. Il éjecte des particules de lithium qui sont évidemment au préalable accélérées par un champ magnétique. Alors le moteur au lithium a atteint des niveaux de puissance encore jamais atteints, avec une puissance de 120 kW. Par rapport aux propulsions chimiques classiques, il consommerait 90% de carburant en moins pour des résultats équivalents. Le moteur électrique le plus puissant actuellement en activité dans l'espace, c'est celui de la sonde Psyché, en route vers l'astéroïde métallique du même nom. Les tests du moteur au lithium ont déjà atteint une puissance 25 fois supérieure à ce moteur-là. Les ingénieurs de la NASA espèrent même faire encore 4 fois mieux pour atteindre les 500 kW, voire même 1 MW dans un futur proche. Mais pour aller sur Mars, on estime qu'il faudra une puissance de l'ordre de 2 à 4 MW, et cela permettrait d'atteindre la planète rouge en à peine quelques mois.
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2: Bonjour à toutes et à tous, bienvenue dans notre série hebdo sur l'histoire des villes et villages sud-divines. Cette semaine, cap sur Bullion. Une minute pour remonter le temps, c'est parti. Parmi les témoins les plus concrets de la vie quotidienne à Bullion, les lavoirs du village occupent une place particulière. Au 19e, début 20e siècle, quatre lavoirs rythmaient la vie des habitants. Il y a ceux de Valentin et de la rue Saint-Vincent dans le centre du village, ainsi que ceux de Longchêne et de Moutier. Ces lieux n'étaient pas seulement des points d'eau, ils étaient le cœur de la vie sociale, surtout pour les femmes qui s'y retrouvaient pour laver le linge, échanger des nouvelles et partager des moments de solidarité et de convivialité. Les lavoirs faisaient ainsi partie intégrante du tissu social du village, reliant les familles et renforçant la cohésion communautaire. Aujourd'hui, tous ces lavoirs ont été restaurés. Ils restent des symboles de la vie rurale d'autrefois, rappelant que l'histoire d'un village se raconte autant à travers ses personnages célèbres que par le quotidien des habitants.
3: Et oui, c'est déjà la fin de l'épisode, j'espère qu'il vous a plu. On se retrouve demain pour un nouveau épisode dédié à la ville de Bullion. Et de toute façon, on se retrouve toutes les semaines pour parler des villes et villages du Sud-Yvelines. Je vous souhaite une très bonne journée sur RVE.

0: Vous écoutez REU, il est 10h, on va tout de suite retrouver un point sur l'information.
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2: Dans ce journal d'information de ce mardi 26 mai, parlons de la guinguette de la place Grimaud à Cernay-la-Ville. Elle aura lieu ce vendredi avec la découverte de produits italiens, dégustation sur place et ambiance musicale du bon, du joyeux, de l'ambiance. Ça sera donc ce vendredi à partir de 19h à Cernay-la-Ville. Rendez-vous samedi 30 à 14h30 à Cernay-la-Ville, au centre Pelouse, salle français, pour l'Atlas de la biodiversité communale. Et si vous appreniez à reconnaître les oiseaux de votre jardin, et dans ce cadre, Sauvegarde de Cernay et de ses environs et la Ligue de la protection des oiseaux vous proposent une animation conviviale pour découvrir et identifier les espèces locales. Le concert de printemps aura lieu à Sonchamp, lui le vendredi toujours, mais à 20h30. Et ça sera avec la participation de la chorale Vocarnolfia, l'entrée gratuite avec participation au chapeau. Vous recherchez un emploi? Eh bien, un forum vous est proposé ce samedi de 8h30 à 11h à la mairie de Dampierre-en-Yvelines, 9 Grande Rue, avec des emplois comme ceux de commis de cuisine, serveur, serveuse, agent commercial, stage de communication, agent technique, agent périscolaire. Pour la saison ou l'année, les commerçants de Dampierre-en-Yvelines recrutent. Venez donc les rencontrer. Direction la Boissière-École, où samedi, eh bien, vous pourrez vous laisser guider à travers un paysage chargé d'histoire. À partir de 9h30, devant la salle René Duboc, commencera une marche où chaque pas vous rapprochera d'une époque où le parc du château brillait parmi les plus beaux de France. Vous serez mené du parc au mausolée et vous connaîtrez les destins extraordinaires de la famille Herriot, des vies si romanesques qu'on les croirait sorties d'une série de Netflix. Rendez-vous donc ce samedi 30 à 9h30 devant la salle René Duboc pour un parcours de 6 km et des passages en propriété privée. Attention, les chiens ne sont pas admis. Parlons théâtre avec les amateurs du Père en Divine qui vous proposent L'eau sur canapé de Marc Camoletti. Ça sera tout simplement à Écrône, à la salle des fêtes, ce samedi à 20h30. N'oublions pas nos amis du comité départemental de sport en milieu rural qui participent activement au mobile village à Méricourt ce samedi. L'association des maires ruraux en effet et leurs partenaires vous invitent à la deuxième édition de mobile village en présence d'élus locaux et de partenaires. L'objectif est de rassembler des dispositifs mobiles unis autour de valeurs communes, sport, culture, accès aux droits, liens sociaux, découverte, animation, santé mentale. Cet événement festif est gratuit et permettra des rencontres avec les habitants et des échanges avec les acteurs locaux. À noter que d'autres mobiles villages sont prévus, notamment au mois de juin, le 26 juin à Mitainville et le 4 juillet à Cernay-la-Ville. Pour ce mobile village à Méricourt, ce samedi, c'est de 14h à 18h et on vous y attend fort nombreux. On termine par une page de sport avec un match caritatif qui aura lieu ce samedi prochain avec l'US Poigny SLB qui rencontrera les Polymusclés 63 au profit de l'association Premier de Cordée. Il s'agit d'un match de football, mais il y aura dès 10h des animations avec des démonstrations au football freestyler et un match amical. Le match amical entre US Poigny et les Polymusclés aura lieu à 14h30.
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3: Comme un air d'été pour ce samedi sur l'ensemble du pays, avec un grand soleil à afficher tout au long de la journée. En ce qui concerne le vent, il pourra souffler en rafale jusqu'à 40 km/h, notamment sur le littoral. Et puis les températures, elles seront plutôt douces du côté de Marseille avec 24 degrés, 26 à Nice. En revanche, partout ailleurs, il fera très chaud avec jusqu'à 29 degrés à Strasbourg. On annonce 31 degrés à Amiens, 33 à Rennes, 34 à La Rochelle et jusqu'à 35 pour la maximale à Bordeaux.

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1: Dans ce flash d'actualité du département, on va du côté de la Verrière. Au cours des émeutes de juin 2023, l'école élémentaire du Bois de l'Étang et l'école maternelle de l'Étang des Noé ont été incendiées et sont devenues inutilisables. Les élèves ont été accueillis temporairement dans une autre école de la commune. Compte tenu de la situation, le département a proposé son soutien. Pour la reconstruction des deux écoles.

0: RVE 1037, bienvenue à vous. Il est 11h, on fait un point sur la formation.
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2: Dans ce journal d'information de ce mardi 26 mai, parlons de la guinguette de la place Grimaud à Cernay-la-Ville. Elle aura lieu ce vendredi avec la découverte de produits italiens, dégustation sur place et ambiance musicale du bon, du joyeux, de l'ambiance. Ça sera donc ce vendredi à partir de 19h à Cernay-la-Ville. Rendez-vous samedi 30 à 14h30 à Cernay-la-Ville, au centre Pelouse, salle français, pour l'Atlas de la biodiversité communale. Et si vous appreniez à reconnaître les oiseaux de votre jardin, et dans ce cadre, Sauvegarde de Cernay et de ses environs et la Ligue de la protection des oiseaux vous proposent une animation conviviale pour découvrir et identifier les espèces locales. Le concert de printemps aura lieu à Sonchamp, lui le vendredi toujours, mais à 20h30. Et ça sera avec la participation de la chorale Vocarnolfia, l'entrée gratuite avec participation au chapeau. Vous recherchez un emploi, eh bien un forum vous est proposé ce samedi de 8h30 à 11h à la mairie de Dampierre-en-Yvelines, 9 Grandes Rues, avec des emplois comme ceux de commis de cuisine, serveur, serveuse, agent commercial, stage de communication, agent technique, agent périscolaire. Pour la saison ou l'année, les commerçants de Dampierre-en-Yvelines recrutent, venez donc les rencontrer. Direction la Boissière École, où samedi, eh bien vous pourrez vous laisser guider à travers un paysage chargé d'histoire. À partir de 9h30, devant la salle René Duboc, commencera une marche où chaque pas vous rapprochera d'une époque où le parc du château brillait parmi les plus beaux de France. Vous serez mené du parc au mausolée et vous connaîtrez les destins extraordinaires de la famille Herriot, des vies si romanesques qu'on les croirait sorties d'une série de Netflix. Rendez-vous donc ce samedi 30 à 9h30 devant la salle René Duboc pour un parcours de 6 km et des passages en propriété privée. Attention, les chiens ne sont pas admis. Parlons théâtre avec les amateurs du Périgord-en-Yvelines qui vous proposent Duo sur canapé de Marc Camoletti. Ça sera tout simplement à Écrône, à la salle des fêtes, ce samedi à 20h30. N'oublions pas nos amis du comité départemental de sport en milieu rural qui participent activement au Mobile Village à Méricourt ce samedi. L'association des maires ruraux en effet et leurs partenaires vous invitent à la deuxième édition de Mobile Village en présence d'élus locaux et de partenaires. L'objectif est de rassembler des dispositifs mobiles unis autour de valeurs communes, sport, culture, accès aux droits, liens sociaux, découverte, animation, santé mentale. Cet événement festif est gratuit et permettra des rencontres avec les habitants et des échanges avec les acteurs locaux. À noter que d'autres mobiles villages sont prévus, notamment au mois de juin, le 26 juin à Mitainville et le 4 juillet à Cernay-la-Ville. Pour ce mobile village à Méricourt, ce samedi, c'est de 14h à 18h et on vous y attend fort nombreux. On termine par une page de sport avec un match caritatif qui aura lieu ce samedi prochain avec l'US Poigny SLB qui rencontrera les Polymusclés 63 au profit de l'association Premier de Cordée. Il s'agit d'un match de football, mais il y aura dès 10h des animations avec des démonstrations au football freestyler et un match amical. Le match amical entre US Poigny et les Polymusclés aura lieu à 14h30.
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2: La météo de ce mardi, c'est un ciel qui sera ensoleillé, très peu de nuages avec des températures estivales 27 à 28 degrés, dans la soirée 22 et la nuit prochaine 16 degrés.

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1: Rambouillet Territoire franchit une nouvelle étape dans sa communication en ligne en lançant son compte Instagram. Cette initiative vise à renforcer la proximité avec les habitants en mettant en avant la communauté d'agglomération et ses missions de manière plus visuelle et interactive. Avec le lancement de ce compte Instagram, Rambouillet Territoire a pour principal objectif de permettre à chaque habitant du territoire d'être encore mieux informé des moments forts de la vie de la communauté d'agglomération. C'est également l'occasion pour Rambouillet Territoire de valoriser les projets en cours et d'élargir sa présence sur les réseaux sociaux. Pour suivre Rambouillet Territoire, rendez-vous sur @rambouillet-territoire ou plus d'informations sur rt78.fr.

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0: Bon appétit à toutes et à tous, il est exactement midi.
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2: Bonjour à tous. 7 décès en France ces derniers jours à cause des fortes chaleurs. La porte-parole du gouvernement Maud Bréjon a évoqué ce matin ces décès, dont au moins 5 noyades. Selon son cabinet, 2 personnes se seraient noyées en Gironde, une dans la Marne, une en Seine-et-Marne et une dans le Maine-et-Loire. 2 autres personnes sont mortes lors d'une pratique sportive à Paris et dans la métropole de Lyon. 8 départements sont toujours placés en vigilance orange pour canicule en mai. Ça n'était jamais arrivé. Cela concerne le nord-ouest du pays et Paris. Des températures jusqu'à 35 degrés sont encore attendues aujourd'hui. Sébastien Lecornu présidera lui jeudi une réunion interministérielle sur la canicule pour faire le point sur la préparation des services de l'État. Un adolescent de 16 ans est soupçonné d'avoir tué son petit frère de 14 ans et d'avoir tenté de tuer sa mère la nuit dernière dans le 19e arrondissement de Paris. Selon le parquet, la mère des deux garçons prise en charge dans un état grave a été hospitalisée et son pronostic vital est engagé. Un drame également en Belgique, un car scolaire a été percuté par un train dans le nord du pays ce matin. Le ministre de l'Intérieur belge évoque des victimes sans plus de précision pour le moment. Les proches de Théo Zana, détenu décédé dans sa cellule en 2022 à Fresnes, ont saisi la justice pour faire condamner l'État. Ils reprochent à la prison d'avoir laissé sombrer le détenu. Au Moyen-Orient, les États-Unis ont mené des frappes sur des sites de missiles dans le sud de l'Iran malgré le cessez-le-feu et en pleine négociation pour trouver une issue durable à la guerre au Moyen-Orient. Il a tout tenté, mais Gaël Monfils a joué son tout dernier match à Roland-Garros hier soir. Le joueur de 39 ans mené 2-7-0 est revenu à égalité avant de s'incliner dans le 5e set face à un autre tricolore, Hugo Gaston. À suivre aujourd'hui plusieurs tricolores sur les courts et notamment Moïse Kouamé, l'espoir français de 17 ans face à Marine Cilic ou encore Loïs Poisson face à la russe Kalinskaya. Du football à suivre également ce soir avec le barrage aller Ligue 1, Ligue 2. Saint-Etienne reçoit l'OGC Nice à 20h45.
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0: Dans ce journal d'information de ce mardi 26 mai, découverte de produits italiens, dégustation sur place et ambiance musicale du bon, du joyeux, de l'ambiance. Ça sera donc ce vendredi à partir de 19h à Cernay-la-Ville. Rendez-vous samedi 30 à 14h30 à Cernay-la-Ville au centre Pelouse, salle français pour l'Atlas de la biodiversité communale. Et si vous appreniez à reconnaître les oiseaux de votre jardin, et dans ce cadre, Sauvegarde de Cernay et de ses environs et la Ligue de la protection des oiseaux vous propose une animation conviviale pour découvrir et identifier les espèces locales. Le concert de printemps aura lieu à Sonchamp, lui le vendredi toujours, mais à 20h30. Et ça sera avec la participation de la chorale Vocarnolfia, l'entrée gratuite avec participation au chapeau. Vous recherchez un emploi? Eh bien, un forum vous est proposé ce samedi de 8h30 à 11h à la mairie de Dampierre-en-Yvelines, 9 Grande Rue, avec des emplois comme ceux de commis de cuisine, serveur, serveuse, agent commercial, stage de communication, agent technique, agent périscolaire. Pour la saison ou l'année, les commerçants de Dampierre-en-Yvelines recrutent. Venez donc les rencontrer. Direction la Boissière-École, où samedi, eh bien, vous pourrez vous laisser guider à travers un paysage chargé d'histoire. À partir de 9h30, devant la salle René Duboc, commencera une marche où chaque pas vous rapprochera d'une époque où le parc du château brillait parmi les plus beaux de France. Vous serez mené du parc au mausolée et vous connaîtrez les destins extraordinaires de la famille Herriot, des vies si romanesques qu'on les croirait sorties d'une série de Netflix. Rendez-vous donc ce samedi 30 à 9h30 devant la salle René Duboc pour un parcours de 6 km et des passages en propriété privée. Attention, les chiens ne sont pas admis. Parlons théâtre avec les amateurs du Pierre-en-Yvelines qui vous proposent Duo sur canapé de Marc Camoletti. Ça sera tout simplement à Écrône, à la salle des fêtes, ce samedi à 20h30. N'oublions pas nos amis du comité départemental de sport en milieu rural qui participent activement au Mobile Village à Méricourt ce samedi. L'association des maires ruraux en effet et leurs partenaires vous invitent à la deuxième édition de Mobile Village en présence d'élus locaux et de partenaires. L'objectif est de rassembler des dispositifs mobiles unis autour de valeurs communes, sport, culture, accès aux droits, liens sociaux, découverte, animation, santé mentale. Cet événement festif est gratuit et permettra des rencontres avec les habitants et des échanges avec les acteurs locaux. À noter que d'autres mobiles villages sont prévus, notamment au mois de juin, le 26 juin à Mitainville et le 4 juillet à Cernay-la-Ville. Pour ce mobile village à Méricourt, ce samedi, c'est de 14h à 18h et on vous y attend fort nombreux. On termine par une page de sport avec un match caritatif qui aura lieu ce samedi prochain avec l'US Poigny SLB qui rencontrera les Polymusclés 63 au profit de l'association Premier de Cordée. Il s'agit d'un match de football, mais il y aura dès 10h des animations avec des démonstrations au football freestyler et un match amical. Le match amical entre US Poigny et les Polymusclés aura lieu à 14h30.
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0: La météo de ce mardi, c'est un ciel qui sera ensoleillé, très peu de nuages, avec des températures estivales 27 à 28 degrés, dans la soirée 22 et la nuit prochaine 16 degrés.

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2: Allez, on commence avec Star Wars The Mandalorian and Grogu qui vous attend au cinéma cette semaine. La sortie événement, la chute du maléfique Empire Galactique a précipité la dispersion des seigneurs de guerre impériaux à travers la galaxie. Pour protéger tout ce pourquoi la rébellion s'est battue, la jeune Nouvelle République décide de faire appel au légendaire chasseur de primes Mandalorian Din Djarin et son jeune apprenti Grogu. Voilà, ça s'appelle Mandalorian and Grogu et c'est cette semaine au cinéma. On va parler de Cannes maintenant avec le film auto-fiction de Pedro Almodovar présenté en compétition au Festival de Cannes. Et bien vous allez pouvoir le retrouver à l'affiche cette semaine et vous faire vous-même votre idée. Raoul est un cinéaste culte en pleine crise créative lorsqu'un drame frappe l'une de ses plus proches collaboratrices. Il s'en inspire pour écrire son prochain film peu à peu. Ils imaginent Elsa, une réalisatrice en pleine écriture dont le parcours commence à refléter le sien. Les deux cinéastes deviennent les deux facettes d'un même personnage dans un jeu de miroir où l'impudeur de l'autofiction dévoile autant qu'elle détruit. Mais jusqu'où peut-on aller pour raconter une histoire? C'est le nouveau Pedro Almodovar, autofiction. Et puis enfin, la sortie du film Les Goûteuses d'Hitler, on peut considérer comme biopic. Durant la Seconde Guerre mondiale, Rosa est recrutée comme goûteuse pour le chef du parti nazi Adolf Hitler. Trois fois par jour, la jeune femme et d'autres camarades doivent manger afin de s'assurer que la nourriture n'est pas empoisonnée. Chaque bouchée sera peut-être la dernière. Ça s'appelle Les Goûteuses d'Hitler et c'est à voir également cette semaine au cinéma. Je vous laisse sur votre choix et par avance, de belles sorties à tous.
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2: Et pour parler cinéma, nous retrouvons Jessie des Prairies à l'Épernon. Bonjour Jessie.
3: Bonjour Jean-Marc, bonjour à tous.
2: On va parler de la programmation de cette semaine avec à l'affiche trois films.
3: Oui, trois films. Et on va commencer avec un film familial, un film d'aventure qui s'appelle L'Enfant du désert. C'est un film de Gilles Demestre qui est son sixième long métrage sur lequel il travaille avec sa femme pour l'écriture. Mais à l'origine du film, il y a un livre qui a été écrit par la journaliste suédoise Monica Zak, qui s'appelle Adara, l'enfant autruche. En fait, il s'agit de l'histoire vraie d'un enfant de 2 ans qui a été perdu dans le désert au début du XXe siècle. Et pendant des années, il a pu survivre grâce aux animaux du désert, et en particulier à ces fameuses autruches, qui l'ont accepté, qui l'ont porté sur leur dos, et avec qui il est resté quand même pendant près de 10 ans, avant finalement d'être retrouvé à l'âge de 12 ans. Donc voilà, c'est un peu la trame du film, qui se réfère aussi au classique du genre. On pense beaucoup à Tarzan, au livre de la jungle, il y a pas mal de références aussi comme ça. Il n'y a pas de temps mort, l'intrigue elle est assez poignante, tout ça avec beaucoup de magie et puis des paysages qui sont quand même absolument majestueux. Donc voilà, un film vraiment à voir pour tout le monde, et c'est plutôt conseillé à partir de 6 ans.
2: Mais c'est extraordinaire, on pourrait penser que c'est de l'imagination, et pourtant c'est la réalité. Les animaux sont capables de prendre en charge des êtres d'une autre espèce que la leur, c'est extraordinaire.
3: C'est pour ça, ça a l'air d'être un coup.
2: L'imagination, et pourtant c'est la réalité. Les animaux sont capables de prendre en charge des êtres d'une autre espèce que la leur, c'est extraordinaire.
3: C'est pour ça, ça a l'air d'être un conte, mais pas du tout.

0: sujet, puisque c'est l'histoire d'un homme, qui est interprété par Vincent Macaigne, qui demande à son ex-femme, Laure Calamy, de faire annuler leur mariage à l'église pour pouvoir s'y remarier. Donc elle se réjouit de le voir refaire sa vie, mais ce qui devait être une simple formalité va évidemment s'avérer plus compliqué que prévu. Ça va les mener jusqu'à Rome avec leurs enfants, leur nouveau conjoint, pour un voyage qui va être assez haut en couleur pour tout le monde. Donc voilà, pour écrire le scénario, le réalisateur est vraiment parti à la rencontre de personnes ont fait le choix d'annuler leur mariage religieux et aussi à la rencontre de ceux qui sont chargés de juger dans ces situations. Et du coup, il a découvert que ces procès en nullité de mariage sont assez inquisitoires avec plein d'interrogatoires. Le cinéaste a vu évidemment là une belle matière cinématographique où il est question de plein de sujets finalement, de la sexualité du couple, de l'environnement familial, des origines du lien, de la question du consentement aussi. Donc voilà, plein de thèmes aussi profonds, même si c'est un film très léger.
1: Combien de séances pour ce film ?
0: On en aura deux, une le mercredi 27 mai à 20h30 et une le vendredi 29 mai à 17h30.
1: Et on termine cette chronique avec Le Diable s'habille en Prada numéro 2.
0: Oui, alors on retrouve avec grand bonheur le quatuor du premier, donc Meryl Streep, Anne Hathaway, Emily Blunt et Stanley Tucci. Et on replonge dans cet univers assez impitoyable mais glamour du magazine Runway et puis des rues new-yorkaises où l'élégance est une arme redoutable. Mais cette fois, ce film-là, il explore un univers qui est profondément transformé à sortir d'une presse spécialisée dans la mode qui est en pleine crise, concurrencée évidemment par les réseaux sociaux et les créateurs de contenu. Donc voilà, très moderne comme approche. On retrouve quand même tout l'humour, le drama, le glamour, ça change pas. Et puis parmi les invités de marque de ce deuxième volet figurent notamment la créatrice italienne Donatella Versace, mais aussi Lady Gaga qui signe une chanson originale du film aussi intitulée Runway et qui apparaît dans le film.
1: Ça donne envie d'aller le voir et justement on pourra le voir quand ?
0: 3 séances pour celui-ci, il y a un peu de demande. Donc mercredi 27 mai à 17h, vendredi 29 mai à 14h et 20h30.
1: Très bien, et puis pour avoir toute l'actualité des Prairiales, on fait comme d'habitude, on va sur internet.
0: On va toujours au même endroit, ça n'a pas changé, c'est ville-epernon.fr/prairiales.
1: Et puis pour les Prairiales, comme pour la plupart de nos auditeurs, l'été pointe le bout de son nez bientôt, j'imagine.
0: Oui, bientôt l'été, on aura du cinéma jusqu'à fin juillet à peu près. On n'a pas encore la date exacte, mais bon, jusqu'à la fin du mois de juillet normalement.
1: On aura l'occasion d'en reparler. Merci Jessie, et puis à la semaine prochaine pour de nouvelles aventures.
0: Avec grand plaisir. À la semaine prochaine.
1: À la semaine prochaine.

Bonjour à toutes et à tous, on débute avec du tennis et on connaît le programme. Du premier tour de Roland-Garros 2026, le français Arthur Fils, tête de série numéro 17. Elle débutera face au vétéran suisse Stan Wawrinka, un premier tour piégeux pour le jeune tricolore. Les autres français héritent d'un tirage tout aussi difficile. Clément Tabur affrontera le numéro 1 mondial Yannick Sinner. Chez les femmes, Loïse Boisson, demi-finaliste l'an dernier, affrontera la russe Anna Kalinskaya. Son tableau l'opposerait à Coco Gauff dès les huitièmes de finale. Le tournoi parisien débute officiellement ce week-end. En ce vendredi, c'est le traditionnel Media Day pour les joueuses et joueurs du tournoi parisien. Une journée pour réaliser des interviews avec les médias du monde entier, mais elle devrait être considérablement raccourcie. Les meilleurs joueurs et joueuses, dont les deux numéro 1 mondiaux, Aryna Sabalenka et Yannick Sinner, raccourcissent leurs interventions à 15 minutes pour protester contre les revenus des grands chelems. En football, c'est ce soir que se dispute la finale de la Coupe de France. Le RC Lens affronte l'OGC Nice au Stade de France à partir de 21h. C'est la première finale lensoise depuis 1998. Mais ce sera la première Coupe de France remportée par le club artésien en cas de succès. Et Nice, de son côté, l'avait remportée en 1997. Et puis, autre finale ce week-end, celle de la Ligue des Champions féminines. OL Lyon affrontera le FC Barcelone samedi à 18h à Oslo. Et puis, Toulouse connaît son futur entraîneur, le TFC a officialisé l'arrivée sur le banc du Danois Jens Bertel Askou, inconnu du grand public en France. Il officie à Motherwell en Écosse où il a terminé 4e du championnat cette saison. Et puis une demi-surprise dans la liste de l'Allemagne officialisée pour la Coupe du Monde 2026. Manuel Neuer est sorti de sa retraite internationale pour intégrer le groupe de la Mannschaft et disputer sa 5e Coupe du Monde à 40 ans. Enfin, Alex Segert de la formation Bahrain Victorious a remporté la 12e étape du Giro. C'est son coéquipier Afonso Eulalio qui reste leader du classement général. Très belle journée de sport.

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2: Bonsoir à tous. Coup de chaud sur la France aujourd'hui avec un soleil généralisé et des températures records pour un mois de mai dans plusieurs régions. À La Rochelle, le thermomètre a atteint 32,8 degrés, battant un record datant de 2002. Et des valeurs similaires ont été relevées en Vendée et dans les Côtes d'Armor, tandis que près de 36 degrés ont été enregistrés dans les Landes. Marco Rubio a déclaré lors d'une réunion de l'OTAN que les États-Unis souhaitaient un accord avec l'Iran garantissant l'ouverture du détroit d'Ormuz et l'abandon des ambitions nucléaires iraniennes. Il a ajouté qu'en cas de refus de Téhéran, Washington devait disposer d'un plan B pour assurer la libre circulation dans cette voie maritime stratégique. Des opérations de perquisition ont été menées au palais de l'Élysée dans le cadre d'une instruction judiciaire portant sur les conditions d'attribution de marchés publics liées à l'organisation de cérémonies de panthéonisation par le Centre des Monuments Nationaux. Et alors que le prix des carburants dépasse les 2 euros le litre, le marché des voitures électriques d'occasion connaît une forte croissance, soutenue par la baisse des tarifs et un coût d'utilisation plus avantageux. Toutefois, de nombreux conducteurs restent prudents, freinés par le prix initial et les limites d'autonomie. On continue avec Gabriel Attal qui a annoncé officiellement sa candidature à la présidentielle de 2027 lors d'un rassemblement dans l'Aveyron. Le responsable de Renaissance a mis en avant un discours tourné vers l'optimisme et l'unité nationale, estimant que l'avenir de la France restait prometteur. L'Organisation mondiale de la santé, elle, a alerté sur la propagation rapide de l'épidémie d'Ebola en République démocratique du Congo. Le niveau de risque national est passé de élevé à très élevé, soit le niveau maximal. L'organisation fait état de 82 cas confirmés et 7 décès. En sport, à présent en cyclisme, victoire d'Alberto Bettiol sur la 13e étape du Giro et Eulalio conserve lui le maillot de leader. Et puis en football, ce soir, c'est la finale de la Coupe de France au Stade de France où Lens affronte Nice à 21h. Et voilà pour l'essentiel de l'actualité, je vous souhaite une excellente soirée, à notre écoute.
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3: Dans ce journal d'information de ce mardi 26 mai, parlons de la guinguette de la place Grimaud à Cernay-la-Ville. Elle aura lieu ce vendredi avec la découverte de produits italiens, dégustation sur place et ambiance musicale du bon, du joyeux, de l'ambiance. Ça sera donc ce vendredi à partir de 19h à Cernay-la-Ville. Rendez-vous samedi 30 à 14h30 à Cernay-la-Ville, au centre Pelouse, salle français, pour l'Atlas de la biodiversité communale. Et si vous appreniez à reconnaître les oiseaux de votre jardin, et dans ce cadre, Sauvegarde de Cernay et de ses environs et la Ligue de la protection des oiseaux vous proposent une animation conviviale pour découvrir et identifier les espèces locales. Le concert de printemps aura lieu à Sonchamp, lui le vendredi toujours, mais à 20h30. Et ça sera avec la participation de la chorale Vocarnolfia, l'entrée gratuite avec participation au chapeau. Vous recherchez un emploi? Eh bien, un forum vous est proposé ce samedi de 8h30 à 11h à la mairie de Dampierre-en-Yvelines, 9 Grande Rue, avec des emplois comme ceux de commis de cuisine, serveur, serveuse, agent commercial, stage de communication, agent technique, agent périscolaire. Pour la saison ou l'année, les commerçants de Dampierre-en-Yvelines recrutent. Venez donc les rencontrer. Direction la Boissière École, où samedi, eh bien, vous pourrez vous laisser guider à travers un paysage chargé d'histoire. À partir de 9h30, devant la salle René Duboc, commencera une marche où chaque pas vous rapprochera d'une époque où le parc du château brillait parmi les plus beaux de France. Vous serez mené du parc au mausolée et vous connaîtrez les destins extraordinaires de la famille Herriot, des vies si romanesques qu'on les croirait sorties d'une série de Netflix. Rendez-vous donc ce samedi 30 à 9h30 devant la salle René Duboc pour un parcours de 6 km et des passages en propriété privée. Attention, les chiens ne sont pas admis. Parlons théâtre avec les amateurs de Pierre-en-Yvelines qui vous proposent Duo sur canapé de Marc Camoletti. Ça sera tout simplement à Écrône, à la salle des fêtes, ce samedi à 20h30. N'oublions pas nos amis du comité départemental de sport en milieu rural qui participent activement au Mobile Village à Méricourt ce samedi. L'association des maires ruraux en effet et leurs partenaires vous invitent à la deuxième édition de Mobile Village en présence des élus locaux et de partenaires. L'objectif est de rassembler des dispositifs mobiles unis autour de valeurs communes, sport, culture, accès aux droits, liens sociaux, découverte, animation, santé mentale. Cet événement festif est gratuit et permettra des rencontres avec les habitants et des échanges avec les acteurs locaux. À noter que d'autres mobiles villages sont prévus, notamment au mois de juin, le 26 juin à Mitainville et le 4 juillet à Cernay-la-Ville. Pour ce mobile village à Méricourt, ce samedi, c'est de 14h à 18h et on vous y attend fort nombreux. On termine par une page de sport avec un match caritatif qui aura lieu ce samedi prochain avec l'US Poigny SLB qui rencontrera les Polymusclés 63 au profit de l'association Premier de Cordée. Il s'agit d'un match de football, mais il y aura dès 10h des animations avec des démonstrations au football freestyler et un match amical. Le match amical entre US Poigny et les Polymusclés aura lieu à 14h30.
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3: La météo de ce mardi, c'est un ciel qui sera ensoleillé, très peu de nuages, avec des températures estivales 27 à 28 degrés, dans la soirée 22 et la nuit prochaine 16 degrés.

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1: Bonjour, délivrez-vous, chronique littéraire, bienvenue sur RVE. On va commencer en accueillant Mélanie.
2: Bonjour.
1: Donc Mélanie, notre chroniqueuse bande dessinée.
2: Donc aujourd'hui, spéciale bande dessinée chevalerie. On va commencer avec Tête de chien, 3 tomes parus aux éditions d'Argo de Vincent Brujas, Renan Toulois et Johan Guillot. Un jeune homme, Jocelyn, destiné à rejoindre les ordres, s'est entraîné depuis sa plus tendre enfance à devenir chevalier. Il vit de combat auprès de Jehan, apprentie chevalière. Et oui, Jehan est une femme qui cache sa véritable identité. Dans ses combats, le chevalier noirci reste une énigme. Qui est-il? Le bruit court qu'il s'agit d'un prince. Lors d'une joute entre lui et Jocelyn, le jeune garçon se retrouve vaincu. Jehan est donc bien décidé à venger son ami. On entre dans un univers moins connu de la chevalerie, les tournois contre rançon, où se jouent des alliances entre partisans de seigneurs et où l'esprit chevaleresque est mis en exergue. L'intrigue se met en place dans ce premier tome, servi par un dessin dynamique expressif et une bonne assimilation de l'iconographie du Moyen-Âge. C'est pour vous, si vous êtes en quête d'un récit de combat chevaleresque, d'intrigues autour de rivalités entre comtes et seigneurs, et de personnages attachants. On enchaîne avec Ténébreuse en 2 tomes aux éditions Air Libre par le regretté scénariste de Podom Hubert et Malier, le dessinateur du Grand Mort, 2 bandes dessinées que je vous recommande par ailleurs. Il est des réputations qui vous collent au basque comme une mauvaise odeur dont on ne peut se défaire, dit la bande dessinée. Et Arthur, chevalier à tendance avinée, en fait les frais. Mercenaire autodéclaré, un soir il est recruté par 3 mystérieuses femmes pour sauver une princesse retenue en otage par un dragon dans un château noir. La délivrer lui permettrait de racheter son honneur. Une fois la mission accomplie, rien ne se révèle aussi manichéen que prévu. Une dose de malédiction, une pincée de magie, un zeste de bravoure, et vous avez la recette savoureuse de cette bande dessinée, servie par les dessins expressifs à la fois doux et sombres de Malier. C'est pour vous, si vous aimez les héroïnes fortes, que vous recherchez un récit fonctionnant comme un conte avec des références au mythe, et une fantaisie au service d'une histoire de rédemption. Ensuite, Night Club. Le premier tome est paru aux éditions Dupuis par Arthur Depince. Donc Arthur Depince est l'auteur de Zombilennium, la série en 6 tomes. Royaume de Jérusalem était 1181. Il fait chaud. Très très chaud. Et Séraphine, une forgeronne, traverse les déserts de Terre Sainte pour vendre ses armures jusqu'à sa rencontre avec les Francs. Taxe sur les marchandises. As-tu de quoi t'acquitter de cette taxe ou bien faut-il se servir soi-même? Séraphine. Oh, mais que vois-je au loin? L'honneur, la bravoure, la dignité qui se font la malle? Vite, courez-leur après. Et voici, à peu près, Séraphine, qui n'a pas sa langue dans sa poche, qui a pour but de recruter des chevaliers pour protéger son village des pilleurs. 7 chevaliers vont être recrutés. Nous avons un chevalier mercenaire, un templier sans travail, une nonne qui manie l'arc et le recel d'objets, un amant dénudé, séducteur, charmeur et charmant, un chevalier du genre Don Quichotesque, et une valkyrie norvégienne qui a fait pénitence à la force herculéenne. Ensuite, Sabotaille, un tatar à la recherche d'armure pour combattre ses ennemis. C'est une bande dessinée pour vous, si vous aimez l'humour déjanté et pinçant rire d'Arthur Depince et que l'hémoglobine ne vous effraie pas. C'est drôle, sanglant, dynamique et forcément décalé. 7 samouraïs en Terre Sainte unis malgré leurs différences, un cocktail explosif à suivre. Mais peut-on parler de chevalerie sans évoquer le chevalier noir? Certainement, mais cela manquerait donc de piquant. Et là, je vous propose Batman, la dernière sentinelle aux éditions DC Deluxe Urban Comics. Sous-titre: un roman graphique incontournable de l'univers DC par Tom Taylor et Andy Kubert. Donc l'univers DC Comics est très très dense. Donc je vais vous proposer comme porte d'entrée ce comics. Bruce Wayne a vieilli. Alfred n'est plus là, son manoir tombe en ruine. Est-il temps de quitter Gotham City? Peut-être. Mais c'est sans compter une mystérieuse organisation meurtrière. Nous avons là un comics efficace avec une bonne dose d'adrénaline en un seul tome, qui est idéal pour entrer en douceur ou pas dans l'univers de Batman. C'est pour vous si vous aimez les personnages torturés, faibles et forts à la fois, loin des super-héros classiques, que vous cherchez une histoire au rythme rapide, très rapide, et servie par des dessins expressifs et magnifiques. Oyez, oyez, demoiselles et damoiseaux, prêtez-moi encore votre oreille pour ouïr cette bonne nouvelle. Voici Graal, manga de Luciano Damiano, 1 tome publié aux éditions Vega. Donc c'est un global manga, mangaka italien, à partir de 14 ans. Perceval a enfin découvert le Graal. Il était temps. Vous savez, cette fameuse coupe qui ne se vide pas et qui a des vertus magiques. Et ça tombe bien, tous les chevaliers de la table ronde sont réunis. Voici donc qu'ils boivent chacun à leur tour jusqu'à ce qu'il ne reste plus qu'une goutte qui sera donc pour Perceval et non pour Lancelot. Retardataire. Pauvre Perceval, lui qui n'a pas pu en profiter. Mais attendez une minute, n'ai-je pas dit plutôt que cette coupe ne se vidait jamais? Et oui, c'est alors qu'il y a un problème. Et les chevaliers aussi vont s'en apercevoir lorsque dans une base bataille, ils vont se transformer en super-héros. Qui leur a fourni leur Graal? Comment maîtriser leur nouveau pouvoir? Quel est le rôle de Morgane? C'est pour vous. Si vous cherchez un manga d'action assez déjanté et aux blagues potaches pour une revisitation de la légende du roi Arthur et de ses acolytes. À partir de 14 ans, à cause de ces scènes de combat, pour moi, un plaisir coupable de lecture, un vrai divertissement, n'y attendez rien d'autre. Cette chronique est terminée. Pour la prochaine fois, je vous parlerai d'une bande dessinée et si une éruption solaire provoquait une coupure de courant mondial. Notre monde pourrait-il y survivre? Ce sera Off d'Olivier Tola, Romain Renard et Patrice Regla-Visanova. 352 pages aux éditions Maguen. Et pourquoi pas un focus justement sur Romain Renard, cet auteur multicasquette pour Melville en 3 tomes, et revoir Comanche tous les deux aux éditions Le Lombard. Vos ados ne lisent que des mangas, vous voulez qu'ils lisent un vrai livre entre guillemets, vous connaissez ma passion pour les mangas. Je vous parlerai donc des light novels, ces romans à l'origine ou décalant de mangas, et dont l'écriture très imagée pourra les réconcilier au format plus traditionnel du roman.
1: Merci Mélanie.
2: Merci à vous.
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2: Dans ce journal d'information de ce mardi 26 mai, parlons de la guinguette de la place Grimaud à Cernay-la-Ville. Elle aura lieu ce vendredi avec la découverte de produits italiens, dégustation sur place et ambiance musicale du bon, du joyeux, de l'ambiance. Ça sera donc ce vendredi à partir de 19h à Cernay-la-Ville. Rendez-vous samedi 30 à 14h30 à Cernay-la-Ville au centre Pelouse, salle français pour l'Atlas de la biodiversité communale. Et si vous appreniez à reconnaître les oiseaux de votre jardin, et dans ce cadre, Sauvegarde de Cernay et de ses environs et la Ligue de la protection des oiseaux vous proposent une animation conviviale pour découvrir et identifier les espèces locales. Le concert de printemps aura lieu à Sonchamp, lui le vendredi toujours, mais à 20h30. Et ça sera avec la participation de la chorale Vocarnolfia, l'entrée gratuite avec participation au chapeau. Vous recherchez un emploi, et bien un forum vous est proposé ce samedi de 8h30 à 11h à la mairie de Dampierre-en-Yvelines, 9 Grande Rue, avec des emplois comme ceux de commis de cuisine, serveur, serveuse, agent commercial, stage de communication, agent technique, agent périscolaire. Pour la saison ou l'année, les commerçants de Dampierre-en-Yvelines recrutent. Venez donc les rencontrer. Direction la Boissière École, où samedi, et bien vous pourrez vous laisser guider à travers un paysage chargé d'histoire. À partir de 9h30, devant la salle René Duboc, commencera une marche où chaque pas vous rapprochera d'une époque où le parc du château brillait parmi les plus beaux de France. Vous serez mené du parc au mausolée et vous connaîtrez les destins extraordinaires de la famille Herriot, des vies si romanesques qu'on les croirait sorties d'une série de Netflix. Rendez-vous donc ce samedi 30 à 9h30 devant la salle René Duboc pour un parcours de 6 km et des passages en propriété privée. Attention, les chiens ne sont pas admis. Parlons théâtre avec les amateurs du Père en Yvelines qui vous proposent l'eau sur canapé de Marc Camoletti. Ça sera tout simplement à Écrône, à la salle des fêtes, ce samedi à 20h30. N'oublions pas nos amis du comité départemental de sport en milieu rural qui participent activement au Mobile Village à Méricourt ce samedi. L'association des maires ruraux en effet et leurs partenaires vous invitent à la deuxième édition de Mobile Village en présence des élus locaux et de partenaires. L'objectif est de rassembler des dispositifs mobiles unis autour de valeurs communes, sport, culture, accès aux droits, lien social, découverte, animation, santé mentale. Cet événement festif est gratuit et permettra des rencontres avec les habitants et des échanges avec les acteurs locaux. À noter que d'autres mobiles villages sont prévus, notamment au mois de juin, le 26 juin à Mitainville et le 4 juillet à Cernay-la-Ville. Pour ce mobile village à Méricourt, ce samedi, c'est de 14h à 18h et on vous y attend fort nombreux. On termine par une page de sport avec un match caritatif qui aura lieu ce samedi prochain avec l'US Poigny SLB qui rencontrera les Polymusclés 63 au profit de l'association Premier de Cordée. Il s'agit d'un match de football, mais il y aura dès 10h des animations avec des démonstrations au football freestyler et un match amical. Le match amical entre US Poigny et les Polymusclés aura lieu à 14h30.
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2: La météo de ce mardi, c'est un ciel qui sera ensoleillé, très peu de nuages avec des températures estivales 27 à 28 degrés dans la soirée 22 et la nuit prochaine 16 degrés.

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2: Dans ce journal d'information de ce mardi 26 mai, parlons de la guinguette de la place Grimaud à Cernay-la-Ville. Elle aura lieu ce vendredi avec la découverte de produits italiens, dégustation sur place et ambiance musicale du bon, du joyeux, de l'ambiance. Ça sera donc ce vendredi à partir de 19h à Cernay-la-Ville. Rendez-vous samedi 30 à 14h30 à Cernay-la-Ville, au centre Pelouse, salle français, pour l'Atlas de la biodiversité communale. Et si vous apprenez à reconnaître les oiseaux de votre jardin, et dans ce cadre, Sauvegarde de Cernay et de ses environs et la Ligue de la protection des oiseaux vous proposent une animation conviviale pour découvrir et identifier les espèces locales. Le concert de printemps aura lieu à Sonchamp, lui le vendredi toujours, mais à 20h30. Et ça sera avec la participation de la chorale Vocarnolfia, l'entrée gratuite avec participation au chapeau. Vous recherchez un emploi? Eh bien, un forum vous est proposé ce samedi de 8h30 à 11h à la mairie de Dampierre-en-Yvelines, 9 Grande Rue, avec des emplois comme ceux de commis de cuisine, serveur, serveuse, agent commercial, stage de communication, agent technique, agent périscolaire. Pour la saison ou l'année, les commerçants de Dampierre-en-Yvelines recrutent. Venez donc les rencontrer. Direction la Boissière École, où samedi, eh bien, vous pourrez vous laisser guider à travers un paysage chargé d'histoire. À partir de 9h30, devant la salle René Duboc, commencera une marche où chaque pas vous rapprochera d'une époque où le parc du château brillait parmi les plus beaux de France. Vous serez mené du parc au mausolée et vous connaîtrez les destins extraordinaires de la famille Herriot, des vies si romanesques qu'on les croirait sorties d'une série de Netflix. Rendez-vous donc ce samedi 30 à 9h30 devant la salle René Duboc pour un parcours de 6 km et des passages en propriété privée. Attention, les chiens ne sont pas admis. Parlons théâtre avec les amateurs du Pierre en Yvelines qui vous proposent Duo sur canapé de Marc Camoletti. Ça sera tout simplement à Écrône, à la salle des fêtes, ce samedi à 20h30. N'oublions pas nos amis du comité départemental de sport en milieu rural qui participent activement au Mobile Village à Méricourt ce samedi. L'association des maires ruraux en effet et leurs partenaires vous invitent à la deuxième édition de Mobile Village en présence des élus locaux et de partenaires. L'objectif est de rassembler des dispositifs mobiles unis autour de valeurs communes, sport, culture, accès aux droits, lien social, découverte, animation, santé mentale. Cet événement festif est gratuit et permettra des rencontres avec les habitants et des échanges avec les acteurs locaux. A noter que d'autres mobiles villages sont prévus, notamment au mois de juin, le 26 juin à Mitainville et le 4 juillet à Cernay-la-Ville. Pour ce mobile village à Méricourt, ce samedi, c'est de 14h à 18h et on vous y attend fort nombreux. On termine par une page de sport avec un match caritatif qui aura lieu ce samedi prochain avec l'US Poigny SLB qui rencontrera les Polymusclés 63 au profit de l'association Premier de Cordée. Il s'agit d'un match de football, mais il y aura dès 10h des animations avec des démonstrations au football freestyler et un match amical. Le match amical entre US Poigny et les Polymusclés aura lieu à 14h30.
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2: La météo de ce mardi, c'est un ciel qui sera ensoleillé, très peu de nuages, avec des températures estivales 27 à 28 degrés, dans la soirée 22 et la nuit prochaine 16 degrés.

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2: Dans ce journal d'information de ce mardi 26 mai, parlons de la guinguette de la place Grimaud à Cernay-la-Ville. Elle aura lieu ce vendredi avec la découverte de produits italiens, dégustation sur place et ambiance musicale du bon, du joyeux, de l'ambiance. Ça sera donc ce vendredi à partir de 19h à Cernay-la-Ville. Rendez-vous samedi 30 à 14h30 à Cernay-la-Ville, au centre Pelouse, salle français, pour l'Atlas de la biodiversité communale. Et si vous appreniez à reconnaître les oiseaux de votre jardin, et dans ce cadre, Sauvegarde de Cernay et de ses environs et la Ligue de la protection des oiseaux vous proposent une animation conviviale pour découvrir et identifier les espèces locales. Le concert de printemps aura lieu à Sonchamp, lui le vendredi toujours, mais à 20h30. Et ça sera avec la participation de la chorale Vocarnolfia, l'entrée gratuite avec participation au chapeau. Vous recherchez un emploi? Eh bien, un forum vous est proposé ce samedi de 8h30 à 11h à la mairie de Dampierre-en-Yvelines, 9 Grande Rue, avec des emplois comme ceux de commis de cuisine, serveur, serveuse, agent commercial, stage de communication, agent technique, agent périscolaire. Pour la saison ou l'année, les commerçants de Dampierre-en-Yvelines recrutent. Venez donc les rencontrer. Direction la Boissière École, où samedi, eh bien, vous pourrez vous laisser guider à travers un paysage chargé d'histoire. À partir de 9h30, devant la salle René Duboc, commencera une marche où chaque pas vous rapprochera d'une époque où le parc du château brillait parmi les plus beaux de France. Vous serez mené du parc au mausolée et vous connaîtrez les destins extraordinaires de la famille Herriot, des vies si romanesques qu'on les croirait sorties d'une série de Netflix. Rendez-vous donc ce samedi 30 à 9h30 devant la salle René Duboc pour un parcours de 6 km et des passages en propriété privée. Attention, les chiens ne sont pas admis. Parlons théâtre avec les amateurs du Père en Divine qui vous proposent Duo sur canapé de Marc Camoletti. Ça sera tout simplement à Écrône, à la salle des fêtes, ce samedi à 20h30. N'oublions pas nos amis du comité départemental de sport en milieu rural qui participent activement au Mobile Village à Méricourt ce samedi. L'association des maires ruraux en effet et leurs partenaires vous invitent à la deuxième édition de Mobile Village en présence d'élus locaux et de partenaires. L'objectif est de rassembler des dispositifs mobiles unis autour de valeurs communes, sport, culture, accès aux droits, liens sociaux, découverte, animation, santé mentale. Cet événement festif est gratuit et permettra des rencontres avec les habitants et des échanges avec les acteurs locaux. A noter que d'autres mobiles villages sont prévus, notamment au mois de juin, le 26 juin à Mitainville et le 4 juillet à Cernay-la-Ville. Pour ce mobile village à Méricourt, ce samedi, c'est de 14h à 18h et on vous y attend fort nombreux. On termine par une page de sport avec un match caritatif qui aura lieu ce samedi prochain avec l'US Poigny SLB qui rencontrera les Polymusclés 63 au profit de l'association Premier de Cordée. Il s'agit d'un match de football, mais il y aura dès 10h des animations avec des démonstrations au football freestyler et un match amical. Le match amical entre US Poigny et les Polymusclés aura lieu à 14h30.
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2: Pour cette fin de journée de mardi, le ciel reste clair. On aura la nuit prochaine environ 16 degrés et mercredi matin, nous nous réveillerons toujours avec un ciel bleu et ensoleillé, 22 le matin et 28 dans l'après-midi.

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2: Bonjour à tous. Devant la cour d'appel de Paris, l'avocat de Claude Guéant a accusé Nicolas Sarkozy d'avoir exploité l'absence de son ancien collaborateur lié à son état de santé pour lui faire porter la responsabilité dans l'affaire du financement libyen présumé. Il a dénoncé une stratégie de défense changeante, sans preuve selon lui, et contesté toute entente délictueuse. Météo France a alerté sur une poursuite de l'épisode de chaleur dans les prochains jours, avec des températures pouvant atteindre localement 38, voire 39 degrés. Et face à cet épisode de forte chaleur touchant la France, le ministère de l'Éducation nationale a diffusé des consignes aux écoles et aux établissements afin d'adapter l'organisation des cours et des examens. Les épreuves du bac, du CAP et du brevet devront, dans la mesure du possible, être programmées le matin. Pas de report ou de fermeture des écoles prévues à ce stade. Cette nuit, à Paris, un adolescent de 16 ans s'est présenté au commissariat et a reconnu son implication présumée dans un drame familial. Les policiers ont découvert au domicile son petit frère de 14 ans décédé et leur mère grièvement blessée. Le suspect, qui présentait des troubles psychiatriques, fait l'objet d'une enquête pour homicide volontaire et tentative d'homicide. Et ce matin en Belgique, un car scolaire transportant des enfants d'un établissement spécialisé a été percuté par un train sur un passage à niveau. Le choc a fait 4 morts, le chauffeur, un accompagnant et deux adolescents de 15 et 12 ans. Et l'Iran a dénoncé de son côté les frappes américaines menées dans le sud du pays, les qualifiant de violation flagrante du cessez-le-feu. Téhéran estime que cette intervention compromet le processus diplomatique engagé sous médiation pakistanaise et accuse Washington de mauvaise foi. Et enfin, sur la terre battue de Roland-Garros, grosse performance du jeune français Moïse Kouamé, qui s'est imposé en 3-7 face à Marine Cilic. Elle s'est passée aujourd'hui aussi pour Arina Sabalenka, tandis que Loïs Boisson fera son entrée en lice. Grosse surprise en revanche chez les hommes avec l'élimination de Daniil Medvedev.
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3: Dans ce journal d'information de ce mardi 26 mai, parlons de la guinguette de la place Grimaud à Cernay-la-Ville. Elle aura lieu ce vendredi avec la découverte de produits italiens, dégustation sur place et ambiance musicale du bon, du joyeux, de l'ambiance. Ça sera donc ce vendredi à partir de 19h à Cernay-la-Ville. Rendez-vous samedi 30 à 14h30 à Cernay-la-Ville, au centre Pelouse, salle français, pour l'Atlas de la biodiversité communale. Et si vous appreniez à reconnaître les oiseaux de votre jardin, et dans ce cadre, Sauvegarde de Cernay et de ses environs et la Ligue de la protection des oiseaux vous proposent une animation conviviale pour découvrir et identifier les espèces locales. Le concert de printemps aura lieu à Sonchamp, lui le vendredi toujours, mais à 20h30. Et ça sera avec la participation de la chorale Vocarnolfia, d'entrée gratuite avec participation au chapeau. Vous recherchez un emploi? Eh bien, un forum vous est proposé ce samedi de 8h30 à 11h à la mairie de Dampierre-en-Yvelines, 9 Grande Rue, avec des emplois comme ceux de commis de cuisine, serveur, serveuse, agent commercial, stage de communication, agent technique, agent périscolaire. Pour la saison ou l'année, les commerçants de Dampierre-en-Yvelines recrutent. Venez donc les rencontrer. Direction la Boissière École, où samedi, eh bien, vous pourrez vous laisser guider à travers un paysage chargé d'histoire. À partir de 9h30, devant la salle René Duboc, commencera une marche où chaque pas vous rapprochera d'une époque où le parc du château brillait parmi les plus beaux de France. Vous serez mené du parc au mausolée et vous connaîtrez les destins extraordinaires de la famille Herriot, des vies si romanesques qu'on les croirait sorties d'une série de Netflix. Rendez-vous donc ce samedi 30 à 9h30 devant la salle René Duboc pour un parcours de 6 km et des passages en propriété privée. Attention, les chiens ne sont pas admis. Parlons théâtre avec les amateurs du Perret-en-Yvelines qui vous proposent Duo sur canapé de Marc Camoletti. Ça sera tout simplement à Écrône, à la salle des fêtes, ce samedi à 20h30. N'oublions pas nos amis du comité départemental de sport en milieu rural qui participent activement au Mobile Village à Méricourt ce samedi. L'association des maires ruraux en effet et leurs partenaires vous invitent à la deuxième édition de Mobile Village en présence d'élus locaux et de partenaires. L'objectif est de rassembler des dispositifs mobiles unis autour de valeurs communes, sport, culture, accès aux droits, liens sociaux, découverte, animation, santé mentale. Cet événement festif est gratuit et permettra des rencontres avec les habitants et des échanges avec les acteurs locaux. À noter que d'autres mobiles villages sont prévus, notamment au mois de juin, le 26 juin à Mittainville et le 4 juillet à Cernay-la-Ville. Pour ce mobile village à Méricourt, ce samedi, c'est de 14h à 18h et on vous y attend fort nombreux. On termine par une page de sport avec un match caritatif qui aura lieu ce samedi prochain avec l'US Poigny SLB qui rencontrera les Polymusclés 63 au profit de l'association Premier de Cordée. Il s'agit d'un match de football, mais il y aura dès 10h des animations avec des démonstrations au football freestyler et un match amical. Le match amical entre US Poigny et les Polymusclés aura lieu à 14h30.
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3: Pour cette fin de journée de mardi, le ciel reste clair. On aura la nuit prochaine environ 16 degrés. Et mercredi matin, nous nous réveillerons toujours avec un ciel bleu et ensoleillé. 22 le matin et 28 dans l'après-midi.
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3: Absolument sur RVE. Et j'ai grand plaisir à vous retrouver pour cette soirée du 26 mai. Ensemble, nous allons passer un bon moment musical. Nous allons voir ce qui se passe à côté de chez nous. Donc, ça sera de l'info locale. Et nous aurons pour nous distraire quelques chroniques. Tout de suite la musique, Bruno Mars.

RVE 103.7, merci d'être avec nous. C'est Jean-Marc qui vous accompagne jusqu'à 20h. Et puis, sachez que si vous avez envie de parler de ce que vous faites, vous êtes une association ou même vous êtes un particulier, eh bien, n'hésitez pas, une seule adresse, contact@radio-rve.com. La musique, elle revient jusqu'à 17h20. On aura la chronique People de cette soirée.

0: Amis auteurs, amis éditeurs, eh bien, marquez dans votre tablette que la 9e édition du Salon du Livre de Saint-Arnaud-en-Yvelines se déroulera le 15 novembre prochain à la salle des fêtes Le Colombier. Si vous souhaitez être connu des lecteurs, eh bien, faites-vous connaître auprès des organisateurs et notamment de la mairie de Saint-Arnaud-en-Yvelines.
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2: Allez, on parle des princes et princesses, puisque du côté de la royauté britannique, eh bien, Charles III aurait demandé au prince Harry de revenir au Royaume-Uni, même sans Meghan Markle. Selon plusieurs médias people britanniques relayés en France, cette nouvelle relance encore les tensions et les spéculations autour de la famille royale.
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Au niveau de cette soirée à venir tout à l'heure à 17h32, la chronique Science et Espace avec Lionel Bouris de l'association des Essarts Leroy, Albireo 78. On parlera aujourd'hui, il nous parlera du feu. Et puis je vous rappelle que Lionel Bouris, eh bien, vous le retrouvez en ma compagnie chaque dimanche soir à 18h pour En route vers les étoiles, une émission qui a plus de 21 ans.

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1: Bonjour Lionel.
2: Bonjour.
1: Alors on reste sur Terre cette fois-ci dans cette chronique et vous nous parlez du feu.
2: Oui, l'apparition du feu qui a évidemment transformé complètement notre société. On estimait l'âge de cet événement, donc l'apparition du feu, à 50 000 ans. On se serait peut-être un peu trompé. Des chercheurs auraient mis à jour les traces d'un foyer dans un champ du Suffolk au Royaume-Uni. Un foyer qui contient de l'argile chauffée, des haches en silex, cassées par la chaleur même du feu, et même deux petits morceaux de pyrite de fer qui, bien évidemment, permettent de faire des étincelles pour allumer le feu. Et cette pyrite de fer, en fait, est un minéral qui est très rare dans cette région du Royaume-Uni, ce qui indique aux chercheurs qu'il s'agit bien d'un foyer qui n'est pas naturel, mais bien d'origine humaine. Eh bien, figurez-vous que les estimations de l'âge du foyer indiquent qu'il remonte à 400 000 ans, ce qui est bien antérieur aux précédentes estimations de seulement 50 000 ans.
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0: Hervé 103.7, avant de retrouver votre soirée télé dans quelques instants, et ensuite la musique avec Claudio Cabello et Hélène Sio, eh bien, marquez sur vos tablettes que dimanche 7 juin, il y aura une brocante organisée par l'ALCA à Offargy. Ça sera au foyer rural, 27 rue des Vaux-de-Cernay, de 9h à 18h.
1: 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Ce soir sur TF1, Koh-Lanta, France 2, rendez-vous en terre inconnue. Au Brésil, direction le sud de l'Amazonie, à la rencontre du peuple Wajá, une communauté emblématique du Xingu, l'un des rares territoires indigènes encore préservés. Et durant deux semaines, Laurie Tillman et Stéphane De Groot ont été invités à partager le quotidien des familles du village d'Ulupuen. Agriculteurs et pêcheurs, les Wajá ont gardé une relation étroite avec l'environnement tout en composant avec la modernité. Sur France 3, Alexandra L, canal L'Inconnu de la Grande Arche, M6, scène de ménage, cap sur la Bretagne, José, Liliane, Emma et Fabien, accompagnés de leurs amis et futurs témoins, Raymond, Camille et Philippe, Leslie et Léo, ainsi que Alice et Sofiane, eh bien tous se rendre dans ces terres. Vous allez pouvoir passer une belle soirée. TFX, apprenti parent, Gulli, les Croods 2, une nouvelle ère, et sur Sister Rush Hour. Voilà, je vous laisse faire votre choix et par avance, une excellente soirée devant votre télévision.
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2: Bonjour à tous. Devant la cour d'appel de Paris, l'avocat de Claude Guéant a accusé Nicolas Sarkozy d'avoir exploité l'absence de son ancien collaborateur lié à son état de santé pour lui faire porter la responsabilité dans l'affaire du financement libyen présumé. Il a dénoncé une stratégie de défense changeante, sans preuve selon lui, et contesté toute entente délictueuse. Météo France a alerté sur une poursuite de l'épisode de chaleur dans les prochains jours, avec des températures pouvant atteindre localement 38, voire 39 degrés. Et face à cet épisode de forte chaleur touchant la France, le ministère de l'Éducation nationale a diffusé des consignes aux écoles et aux établissements afin d'adapter l'organisation des cours et des examens. Et les épreuves du bac, du CAP et du brevet devront, dans la mesure du possible, être programmées le matin. Pas de report ou de fermeture des écoles prévues à ce stade. Cette nuit, à Paris, un adolescent de 16 ans s'est présenté au commissariat et a reconnu son implication présumée dans un drame familial. Les policiers ont découvert au domicile son petit frère de 14 ans décédé et leur mère grièvement blessée. Le suspect qui présentait des troubles psychiatriques fait l'objet d'une enquête pour homicide volontaire et tentative d'homicide. Et ce matin en Belgique, un car scolaire transportant des enfants d'un établissement spécialisé a été percuté par un train sur un passage à niveau. Le choc a fait 4 morts, le chauffeur, un accompagnant et 2 adolescents de 15 et 12 ans. Et l'Iran a dénoncé de son côté les frappes américaines menées dans le sud du pays, les qualifiant de violations flagrantes du cessez-le-feu. Téhéran estime que cette intervention compromet le processus diplomatique engagé sous médiation pakistanaise et accuse Washington de mauvaise foi. Et enfin, sur la terre battue de Roland-Garros, grosse performance du jeune français Moïse Kouamé qui s'est imposé en 3-7 face à Marin Cilic. Elle s'est passée aujourd'hui aussi pour Arina Sabalenka, tandis que Loïs Boisson fera son entrée en lice. Grosse surprise en revanche chez les hommes avec l'élimination de Daniil Medvedev.
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3: Dans ce journal d'information de ce mardi 26 mai, parlons de la guinguette de la place Grimaud à Cernay-la-Ville. Elle aura lieu ce vendredi avec la découverte de produits italiens, dégustation sur place et ambiance musicale du bon, du joyeux, de l'ambiance. Ça sera donc ce vendredi à partir de 19h à Cernay-la-Ville. Rendez-vous samedi 30 à 14h30 à Cernay-la-Ville, au centre Pelouse, salle français, pour l'Atlas de la biodiversité communale. Et si vous appreniez à reconnaître les oiseaux de votre jardin, et dans ce cadre, Sauvegarde de Cernay et de ses environs et la Ligue de la protection des oiseaux vous proposent une animation conviviale pour découvrir et identifier les espèces locales. Le concert de printemps aura lieu à Sonchamp, lui le vendredi toujours, mais à 20h30. Et ça sera avec la participation de la chorale Vocarnolfia, l'entrée gratuite avec participation au chapeau. Vous recherchez un emploi? Eh bien, un forum vous est proposé ce samedi de 8h30 à 11h à la mairie de Dampierre-en-Yvelines, 9 Grande Rue, avec des emplois comme ceux de commis de cuisine, serveur, serveuse, agent commercial, stage de communication, agent technique, agent périscolaire. Pour la saison ou l'année, les commerçants de Dampierre-en-Yvelines recrutent. Venez donc les rencontrer. Direction la Boissière École, où samedi, eh bien, vous pourrez vous laisser guider à travers un paysage chargé d'histoire. À partir de 9h30, devant la salle René Duboc, commencera une marche où chaque pas vous rapprochera d'une époque où le parc du château brillait parmi les plus beaux de France. Vous serez mené du parc au mausolée et vous connaîtrez les destins extraordinaires de la famille Herriot, des vies si romanesques qu'on les croirait sorties d'une série de Netflix. Rendez-vous donc ce samedi 30 à 9h30 devant la salle René Duboc pour un parcours de 6 km et des passages en propriété privée. Attention, les chiens ne sont pas admis. Parlons théâtre avec les amateurs du Périgord-en-Yvelines qui vous proposent Duo sur canapé de Marc Camoletti. Ça sera tout simplement à Écrône, à la salle des fêtes, ce samedi à 20h30. N'oublions pas nos amis du comité départemental de sport en milieu rural qui participent activement au Mobile Village à Méricourt ce samedi. L'association des maires ruraux en effet et leurs partenaires vous invitent à la deuxième édition de Mobile Village en présence des élus locaux et de partenaires. L'objectif est de rassembler des dispositifs mobiles unis autour de valeurs communes, sport, culture, accès aux droits, liens sociaux, découverte, animation, santé mentale. Cet événement festif est gratuit et permettra des rencontres avec les habitants et des échanges avec les acteurs locaux. À noter que d'autres mobiles villages sont prévus, notamment au mois de juin, le 26 juin à Mitainville et le 4 juillet à Cernay-la-Ville. Pour ce mobile village à Méricourt, ce samedi, c'est de 14h à 18h et on vous y attend fort nombreux. On termine par une page de sport avec un match caritatif qui aura lieu ce samedi prochain avec l'US Poigny SLB qui rencontrera les Polymusclés 63 au profit de l'association Premier de Cordée. Il s'agit d'un match de football, mais il y aura dès 10h des animations avec des démonstrations au football freestyler et un match amical. Le match amical entre US Poigny et les Polymusclés aura lieu à 14h30.
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3: Pour cette fin de journée de mardi, le ciel reste clair. On aura la nuit prochaine environ 16 degrés. Et mercredi matin, nous nous réveillerons toujours avec un ciel bleu et ensoleillé, 22 le matin et 28 dans l'après-midi.
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3: Bonne soirée à vous. Prochain rendez-vous avec l'actualité, ça sera pour le national et également pour le local tout à l'heure à 19h. Et dernière édition du journal, ça sera à 20h. On va du direction Rambouillet à l'hippodrome de la Villeneuve où les animations et les courses au trot ont recommencé déjà depuis quelques mois. Prochaine course, ça sera le 7 juin à 13h30 avec Tombola. Nombre lots à gagner, l'entrée 5 euros gratuit jusqu'à 18 ans.

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1: Chers auditeurs, bonjour à tous, c'est Stanislas Coupé et je suis ravi de vous retrouver pour une nouvelle émission de Jeunes Horizons où je reçois des jeunes hors du commun qui ont des histoires à raconter. Peut-être l'avez-vous déjà vue au cinéma ou même à la télévision, puisqu'à 15 ans, elle a déjà joué dans 3 séries télévisées ainsi qu'un film, et de prochaines réalisations sont encore à venir. Elle interprète des rôles aux côtés de Chantal Latsou, Alice Paul, Eddie Mitchell ou encore Lambert Wilson, rien que ça. Son parcours est tout simplement impressionnant et elle est venue aujourd'hui à RVE pour nous le raconter et nous parler de sa carrière déjà très prometteuse. Bonjour Lina.
2: Bonjour.
1: Alors pour commencer cette interview, est-ce que tu pourrais nous expliquer comment tu as eu ton premier rôle? Comment ça s'est fait?
2: Donc déjà, quand j'étais en grande section, ma maîtresse nous a organisé un projet théâtre. Donc toute l'année, on a monté une pièce de théâtre et c'était vraiment une révélation, j'ai adoré. D'ailleurs, elle avait même dit à mes parents qu'il fallait creuser parce que franchement, je m'en sortais vraiment pas mal. Donc du coup, en CP, je m'inscris dans une troupe de théâtre et d'ailleurs, j'ai jamais arrêté. Franchement, j'adore ça. Et donc vers mes 9-10 ans, j'ai envie de tester de nouvelles expériences. Et donc mes parents m'inscrivent à un casting, sans me le dire, pour pas que je sois déçue s'il n'y a pas de suite. Et en fait, j'ai été prise du premier coup. Donc j'ai passé toutes les étapes. J'étais très très fière et aussi étonnée parce qu'on m'avait prévenu que très très long et c'est dur d'être prise du premier coup. Et donc j'étais très très contente. Je suis partie en tournage pendant 6 semaines dans le sud de la France.
1: C'est déjà exceptionnel. Et comment il s'est passé le casting en lui-même? Parce qu'on voit souvent à la télé, sur internet, des vidéos ou des séries où les personnages passent des castings. On a tous les clichés autour de ce moment. Mais en vrai, ça se passe comment?
2: Alors déjà, on passe une première étape où on nous demande de nous présenter, et donc ça c'est filmé pour ensuite envoyer notre profil au réalisateur. On nous demande notre prénom, notre âge, si on a déjà eu des expériences auparavant. Et après, alors j'ai déjà eu les deux scénarios, alors soit on nous avait envoyé un texte à préparer en amont, soit sinon c'est de l'impro.
1: Je te propose de parler un peu du quotidien de comédien.
2: Une journée type, donc j'arrive sur le tournage, donc je vais au HMC, habillage, maquillage, coiffure, et c'est là vraiment que je vais rentrer dans la peau du personnage. Après, on arrive sur le plateau, on fait quelques répétitions, et après, action.
1: C'est parti.
2: C'est ça, et on tourne plusieurs plans avec différents angles de caméra.
1: Comment tu t'organises par rapport à ta scolarité, comme t'es pas présente en cours pendant un certain temps, comme t'es en tournage?
2: J'ai obligation d'avoir une continuité scolaire, donc le chef d'établissement et le directeur académique doivent signer des papiers pour m'autoriser à partir sur une aussi longue période en tournage. En fait, comme je suis une bonne élève, il n'y a eu aucun problème à ce qu'ils signent le papier. Mais après, donc le tournage met à disposition soit un prof particulier qui va nous faire travailler nos cours, soit il nous envoie des liens sur des plateformes qui peuvent nous aider
1: à travailler,
2: c'est
1: à continuer.
2: Ça. Et aussi, j'ai la chance d'avoir mes amis et mes profs aussi qui jouent le jeu et qui m'envoient régulièrement les cours. En fait, quand je suis pas en train de tourner, je suis en train de récupérer mes cours.
1: Tu le disais, tu côtoies souvent d'autres jeunes acteurs à travers les rôles que tu interprètes. Comment se passent les relations entre jeunes comédiens sur ces grands tournages, justement? C'est plus détendu qu'avec les adultes, il y a plus de complicité, t'en parlais un peu avant.
2: Franchement, j'ai pas eu de mal. Enfin, j'avais autant de complicité avec les adultes qu'avec les enfants de mon âge. Bon, après, c'est vrai que c'est plus facile aussi de garder contact via les réseaux sociaux, tout ça. Mais franchement, non, c'est que ça soit adulte ou enfant, c'est des rencontres inoubliables.
1: T'as des anecdotes de tournage à nous raconter, des trucs un peu incroyables qui sont arrivés
2: Quand j'ai rencontré Eddie Mitchell, je lui avais demandé de faire signer un autographe pour mon arrière-grand-père. Il m'a dit « Ah, mais tu veux pas aussi pour tes copines ?» Et je lui ai dit « Ah non, vous êtes trop vieux, elle vous connaît pas. » Et il me dit « Ah d'accord, ok, sympa. » Et donc, ton arrière-grand-père, il a quel âge? Je dis, il est plus jeune que vous. Le fil d'Ariane, sur le fil d'Ariane, on était en train de tourner dans un conservatoire. Et en fait, ce qu'on voit pas à la caméra, c'est que souvent au sol, il y a des petits repères ou des tapis pour camoufler le bruit des talons, par exemple. Et donc, en fait, Chantal, elle s'est pris les pieds dans son tapis, elle est tombée sur le caméraman en pleine scène. Donc, ça, c'était vraiment très, très drôle.
1: Qu'est-ce qui est le plus stressant dans toute l'aventure d'un film ou d'une série? Je passe le casting, le tournage, la diffusion. C'est quoi le moment où on se sent le plus angoissé, entre guillemets?
2: Je dirais vraiment le casting. Le casting, en fait, on y met vraiment tout notre cœur. Et puis, en fait, comme on nous parle déjà un peu du projet, on se projette tout de suite sur ce qui va se passer. On se dit, ah purée, mais ce rôle, il est vraiment fait pour moi. Et donc vraiment, c'est assez stressant. Et comme on sait qu'il y a vraiment beaucoup de monde, non, franchement, c'est vraiment le casting, l'étape la plus stressante. Après, peut-être aussi la diffusion. Mais enfin, franchement, la diffusion, c'est
1: Oui,
2: juste.
1: le film est déjà fait, quoi, au moment de la
2: Ouais, c'est ça.
1: diffusion.
2: En fait, la diffusion, on espère juste que ça va plaire aux auditeurs.
1: Est-ce que grâce à ces expériences cinématographiques que tu as vécues, que tu continues à vivre, tu souhaiterais en faire ton métier? En tout cas, sur ta biographie Allociné, il y a déjà écrit métier actrice.
2: Alors oui, enfin franchement, c'est sûr que c'est un rêve depuis toute petite. Mais après, c'est, enfin, j'ai 15 ans et j'ai pas vraiment eu encore d'opportunité qui fasse que j'ai une situation stable dans le cinéma. C'est trop incertain encore, donc je suis quand même une ligne d'études, tout ça. Enfin, je vais pas arrêter l'école du jour au lendemain comme ça et partir vers le cinéma alors que c'est trop incertain.
1: Si tu devais donner, pour terminer, un conseil à un ou une jeune qui voudrait passer des castings, devenir comédien, comédienne, ça serait quoi?
2: Bah déjà, on a bien vu, j'ai été prise dès mon premier casting, donc tout le monde peut le faire. Et enfin, franchement, faut tenter sa chance, faut se donner les moyens et faut foncer.
1: Et les directeurs de casting sentent la passion quand,
2: Exactement.
1: chez les jeunes comédiens. Eh bien, merci à toi d'avoir accepté notre invitation, d'avoir participé à cette émission de Jeunes Horizons, et merci à vous, chers auditeurs, de nous avoir suivis. En attendant la prochaine émission, si vous êtes vous-même un ou une jeune au parcours hors du commun ou si vous en connaissez, n'hésitez pas à nous contacter à l'adresse stanislas.coupé@radio-rve.com ou même tout simplement pour donner votre avis sur l'émission. En tout cas, on se dit à très bientôt pour découvrir d'autres Jeunes Horizons sur RVE.

0: Et n'oubliez pas, demain mercredi à 20h à la salle Le Cratère à Saint-Amand-en-Yvelines, le concert de clôture de fin d'année, le spectacle des classes du Conservatoire Gabriel Fauré, établissement de Saint-Arnoult-en-Yvelines, qui monteront sur scène pour vous faire découvrir la richesse de leur univers classique jazz, ensemble vocal entrée libre. 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
1: Le buzz du jour, star de la Fashion Week à Sydney, sans le vouloir, un baigneur a perturbé le bon déroulement du défilé de la marque Comas durant cette Fashion Week de Sydney en Australie le 12 mai dernier. Publié sur les réseaux sociaux, la vidéo de la scène a rapidement fait réagir les internautes, comme l'a repéré Madame Figaro. Pour sa collection printemps 2026, la marque de vêtements avait choisi la plage de Tamarama au sud-est de la ville. Le défilé se déroulait sur le sable, mais également dans les escaliers par lesquels descendent les mannequins. Mais les choses ne se sont pas déroulées exactement comme prévu, parce qu'un homme s'est involontairement joint au mannequin. Naturellement, il a descendu les mêmes marches et s'est étiré avant de poursuivre son chemin en direction de l'eau. Fait encore plus amusant, l'intrus ne s'est pas rendu compte tout de suite qu'il était en train de perturber l'événement. La vidéo a été publiée sur TikTok et a vite fait le tour du réseau social. Les internautes ont notamment apprécié le contraste entre le naturel du baigneur et le sérieux des mannequins. Une mésaventure qui a également diverti le public. De plus, cet imprévu a participé à donner un coup de projecteur au défilé de la marque australienne. Identifié par l'émission matinale australienne Today, le baigneur a pu s'exprimer sur cet incident. Il a expliqué qu'il fréquentait régulièrement la plage de Tamarama. S'il savait qu'un défilé se préparait, il n'était pas au courant que l'accès serait réservé ce jour-là. J'ai vu le dispositif, mais je pensais que quelqu'un générait les escaliers. Si le défilé était en cours, a-t-il expliqué, il ne s'en est rendu compte que lorsqu'il était déjà dans les escaliers. Je me suis soudain dit, je suis le mannequin principal.
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On poursuit notre soirée avec la programmation musicale de Hervé à venir, No More, et puis Axel Renoir qui en 1995 chantait Lulu. 18h36, on retrouvera le journal de la communauté d'agglomération Rambouillet Territoire. On parlera du CIS.

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2: Dans ce journal de la communauté d'agglomération Rambouillet Territoire, parlons du service d'aide et d'accompagnement à domicile, le SAAD. Le Centre intercommunal d'action sociale, le CIAS, de Rambouillet Territoire, favorise le maintien à domicile des personnes âgées et ou en situation de handicap. Les agents du CIAS ont pour mission de tout mettre en œuvre pour que les usagers conservent leur cadre de vie, leur repère et un lien social en toute bienveillance, en respectant les habitudes de vie de chacun et en instaurant une relation de confiance. Aide à domicile et auxiliaires de vie interviennent donc auprès des bénéficiaires pour leur apporter un soutien et un accompagnement dans les activités du quotidien, préparation des repas, aide à la toilette, ménage, repassage, aide administrative, courses, promenades. L'équipe administrative est à votre disposition et à votre écoute. Vous pouvez la contacter afin d'obtenir tous les renseignements utiles pour la mise en place du service. Vous avez également la possibilité de prendre rendez-vous auprès des responsables du secteur pour une visite à votre domicile. Le CIAS est aussi un acteur important dans le réseau partenarial social et médico-social.

Vous écoutez, vous avez une petite annonce, vous recherchez du travail ou vous proposez du travail, eh bien vous pouvez gratuitement en parler sur l'antenne de RVE, une seule adresse, contact@radio-rve.com. Ça s'adresse principalement à nos amis responsables d'entreprises qui auraient des recrutements à faire. Et puis si vous êtes une association, bah c'est pareil, une seule adresse, contact@radio-rve.com.

0: Hervé 137, le département et son agence autonomie vous proposent le processus IS+. De quoi s'agit-il ? Eh bien, il s'agit d'une rencontre intergénérationnelle entre les seniors et les étudiants. Visite à domicile, échange, moment de convivialité. Si vous êtes intéressé, plus d'infos sur oisplus.fr. Tout de suite, la télé.
1: 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Ce soir sur TF1, Koh-Lanta, France 2, rendez-vous en terre inconnue. Au Brésil, direction le sud de l'Amazonie à la rencontre du peuple Wajha, une communauté emblématique du Xingu, l'un des rares territoires indigènes encore préservés. Et durant deux semaines, Laurie Tillman et Stéphane De Groot ont été invités à partager le quotidien des familles du village d'Ulupuen. Agriculteurs et pêcheurs, les Wajha ont gardé une relation étroite avec leur environnement tout en composant avec la modernité. Sur France 3, Alexandra L, canal L'Inconnu de la Grande Arche, M6, scène de ménage, cap sur la Bretagne, José et Liliane, Emma et Fabien accompagnés de leurs amis et futurs témoins, Raymond, Camille et Philippe, Leslie et Léo, ainsi que Alice et Sofiane, eh bien tous se rendre dans ces terres. Vous allez pouvoir passer une belle soirée. TFX, apprenti parent, Gulli, les Croûtes 2, une nouvelle ère, et sur Sister Rush Hour. Voilà, je vous laisse faire votre choix et par avance, une excellente soirée devant votre télévision.
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0: Vous êtes sur RVE, très bon début de soirée, il est 19h.
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2: Bonsoir à tous. 402 records mensuels de chaleur ont été battus ou égalés en France aujourd'hui. C'est la journée la plus chaude jamais connue en mai. Au total, 13 départements seront en vigilance orange pour canicule demain et 27 départements restent placés en vigilance jaune face à cet épisode de chaleur qui continue de s'intensifier. Justement, par rapport à cette chaleur totalement inédite, le ministère de l'Éducation nationale a diffusé des consignes aux écoles et aux établissements, mais pas de report ou de fermeture des écoles prévues à ce stade. Les deux adolescents suspectés du meurtre d'un garçon de 11 ans à Rennes ont indiqué avoir agi pour obtenir du matériel de pêche. Le corps de la victime avait été retrouvé dimanche avec une serviette mouillée nouée autour du cou. Et Sébastien Lecornu a condamné, lui, les images montrant des militants de la flottille pour Gaza, maîtrisés par les forces israéliennes, les jugeant choquantes humainement et au regard du droit international. Il a indiqué que la France envisageait une saisine de la justice française. Du côté de Paris, un adolescent de 16 ans s'est présenté au commissariat après un drame familial au domicile où son frère de 14 ans a été retrouvé mort et leur mère grièvement blessée. Une enquête pour homicide volontaire a été ouverte. Un drame également en Belgique, un car scolaire a été percuté par un train sur un passage à niveau, provoquant la mort de 4 personnes, dont 2 adolescents âgés de 12 et 15 ans, ainsi que le chauffeur et un accompagnant. En football, 4 jours après sa défaite en finale de la Coupe de France, l'OGC Nice joue une partie de sa saison pour éviter la relégation et doit s'imposer face à l'AS Saint-Etienne, 3ème de Ligue 2. Le coup d'envoi du match aller est prévu ce soir à 20h45 à Geoffroy Guichard. Et en fin du tennis, c'est déjà fini pour l'ancienne demi-finaliste de Roland-Garros, Loïs Boisson, qui s'est inclinée sèchement face à Kalinskaya. C'est terminé également pour Corentin Moutet. En revanche, grosse performance du jeune français Moïse Kouamé qui s'est imposé en 3-7 face à Marine Cilic. Elsa Jacquemot s'est aussi qualifiée pour le second tour.
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3: Dans ce journal d'information de ce mardi 26 mai, parlons de la guinguette de la place Grimaud à Cernay-la-Ville. Elle aura lieu ce vendredi avec la découverte de produits italiens, dégustation sur place et ambiance musicale du bon, du joyeux, de l'ambiance. Ça sera donc ce vendredi à partir de 19h à Cernay-la-Ville. Rendez-vous samedi 30 à 14h30 à Cernay-la-Ville au centre Pelouse, salle français pour l'Atlas de la biodiversité communale. Et si vous appreniez à reconnaître les oiseaux de votre jardin, et dans ce cadre, Sauvegarde de Cernay et de ses environs et la Ligue de la protection des oiseaux vous propose une animation conviviale pour découvrir et identifier les espèces locales. Le concert de printemps aura lieu à son champ, lui le vendredi toujours, mais à 20h30. Et ça sera avec la participation de la chorale Vocarnolfia, l'entrée gratuite avec participation au chapeau. Vous recherchez un emploi? Eh bien, un forum vous est proposé ce samedi de 8h30 à 11h à la mairie de Dampierre-en-Yvelines, 9 Grande Rue, avec des emplois comme ceux de commis de cuisine, serveur, serveuse, agent commercial, stage de communication, agent technique, agent périscolaire. Pour la saison ou l'année, les commerçants de Dampierre-en-Yvelines recrutent. Venez donc les rencontrer. Direction la Boissière École, où samedi, eh bien, vous pourrez vous laisser guider à travers un paysage chargé d'histoire. À partir de 9h30, devant la salle René Duboc, commencera une marche où chaque pas vous rapprochera d'une époque où le parc du château brillait parmi les plus beaux de France. Vous serez mené du parc au mausolée et vous connaîtrez les destins extraordinaires de la famille Herriot, des vies si romanesques qu'on les croirait sorties d'une série de Netflix. Rendez-vous donc ce samedi 30 à 9h30 devant la salle René Duboc pour un parcours de 6 km et des passages en propriété privée. Attention, les chiens ne sont pas admis. Parlons théâtre avec les amateurs du Périgord-en-Yvelines qui vous proposent Duo sur canapé de Marc Camoletti. Ça sera tout simplement à Écrône, à la salle des fêtes, ce samedi à 20h30. N'oublions pas nos amis du comité départemental de sport en milieu rural qui participent activement au Mobile Village à Méricourt ce samedi. L'association des maires ruraux en effet et leurs partenaires vous invitent à la 2e édition de Mobile Village en présence des élus locaux et de partenaires. L'objectif est de rassembler des dispositifs mobiles unis autour de valeurs communes, sport, culture, accès aux droits, liens sociaux, découverte, animation, santé mentale. Cet événement festif est gratuit et permettra des rencontres avec les habitants et des échanges avec les acteurs locaux. À noter que d'autres mobiles villages sont prévus, notamment au mois de juin, le 26 juin à Mitainville et le 4 juillet à Cernay-la-Ville. Pour ce mobile village à Méricourt, ce samedi, c'est de 14h à 18h et on vous y attend fort nombreux. On termine par une page de sport avec un match caritatif qui aura lieu ce samedi prochain avec l'US Poigny SLB qui rencontrera les Polymusclés 63 au profit de l'association Premier de Cordée. Il s'agit d'un match de football, mais il y aura dès 10h des animations avec des démonstrations au football freestyler et un match amical. Le match amical entre US Poigny et les Polymusclés aura lieu à 14h30.
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3: Pour cette fin de journée de mardi, le ciel reste clair. On aura la nuit prochaine environ 16 degrés. Et mercredi matin, nous nous réveillerons toujours avec un ciel bleu et ensoleillé. 22 le matin et 28 dans l'après-midi.
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3: Encore une petite heure à passer ensemble avec grand plaisir. Je vous accompagne jusqu'à 20h. C'est Jean-Marc avec vous, effectivement, avec U2 dans quelques instants, In The Life. Et puis, on aura tout à l'heure les sorties cinéma dans notre région. 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

Tiens, parlons du Centre communal d'action sociale de Gazeran. Au programme, des rencontres, des jeux de société, des animations et du lien et un café. C'est un lundi sur deux à la salle des fêtes de Gazeran. La prochaine date, c'est lundi 8 juin de 14h à 17h. Et le lundi 29 juin de 14h à 17h. Et le 13 juillet, toujours de 14h à 17h.

0: RVE 103.7 avec Maxime Le Forestier, passé ma route en 1995. Renaud aimait bien le taquiner en l'appelant Maxime Le Fox-Terrier. Voilà, c'était amical, hein, il n'y avait rien de méchant. On va parler, avant de faire la pause, de cette exposition de photographies de Fabien Trébuchet qui a pour thème les couleurs de l'Arctique. C'est à Bibliothèque de Vieille Église en Yvelines jusqu'au 20 juin, les mardis de 16h30 à 19h et les samedis de 10h à midi.
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2: Et la sortie cette semaine de L'Objet du délit, film d'Agnès Jaoui avec notamment Daniel Auteuil au casting, Aïe Haïdara. Dans les coulisses d'une ambitieuse production de l'opéra Les Noces de Figaro, les tensions montent hein, lorsqu'une accusation d'agression sexuelle éclate, mettant en péril la production et forçant chacun à prendre position à un sujet plutôt d'actualité notamment. Écoutez, Agnès Jaoui rencontrée au Festival de Cannes.
3: Bah justement, on parle beaucoup de ce sujet et là aussi, il y a des espèces de polarisations et de malentendus, non seulement entre les hommes et les femmes, mais entre les générations de femmes et de féministes. Et j'avais envie et besoin de m'exprimer là-dessus. Magnifique casting avec effectivement Daniel Auteuil, avec lequel j'ai eu un plaisir fou à tourner. Avec Aïe Haïdara, qui est une actrice incroyable. Et puis Tiphaine Davio, Lucie Gallo, Jacques Weber, Maxime Pamba. Enfin bref, une pléiade d'acteurs. Que j'adore.
2: La comédie L'Objet du délit qui est à voir cette semaine au cinéma. À voir également Le Virtuose, un thriller avec Dustin Hoffman au casting. Doté d'une ouïe exceptionnelle, un jeune accordeur de piano voit sa vie basculer lorsque son talent attire l'attention de criminels qui l'entraînent dans une série de cambriolages de plus en plus risqués. Malgré lui, il s'enfonce dans un engrenage dangereux qui pourrait lui coûter bien plus que sa liberté. Enfin, la sortie de Mata. On retrouve d'ailleurs de nouveau Aïe Haïdara au casting de ce film lors d'une opération clandestine au Niger. Une agente du service Action de la Dose perd la trace de son compagnon Antoine, capturé sur place. Convaincue que ses supérieurs lui dissimulent des informations, elle se lance dans une course contre la montre. Mata est à voir cette semaine au cinéma et moi je vous laisse faire votre choix et de belles sorties ciné à tous.
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0: pour thème « Quand les générations se rencontrent ». Il s'adresse aux jeunes à partir de 16 ans et aux seniors de 60 ans et plus. Il s'agit de visites à domicile, d'échanges, de moments de convivialité. Ainsi, Yes Plus met en relation des jeunes engagés et des seniors qui ont envie de partager. Vous souhaitez avoir plus d'informations, vous inscrire à ce dispositif ou en bénéficier? Eh bien, voici une adresse mail toute simple, www.oyesplus.fr. Je répète, www.oyesplus.fr. Plus d'informations également sur le site du département des Yvelines, yvelines.fr.
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0: Allez, on va parler pêche à l'année avec l'Amicale des poissons de Chartan à Bonnel qui organise deux concours, l'un le samedi 30 mai et l'autre le samedi 27 juin. Il s'agit d'un concours en équipe de deux pêcheurs et il faut s'inscrire, c'est 35 euros, plus d'informations auprès de la mairie de Bonnel.
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1: Je vous souhaite une belle soirée, on se quitte avec tout de suite la sélection télé pour votre soirée, 20h dernière édition du journal. Moi je reviens demain matin dès 6h pour la première édition du journal local, et puis demain soir à 17h et tout simplement pour les soirées sur RVE. Merci pour votre fidélité, tout de suite choisissez votre programme télé.
2: Le programme télé ce soir sur TF1, Koh-Lanta, France 2, rendez-vous en terre inconnue. Au Brésil, direction le sud de l'Amazonie à la rencontre du peuple Woja, une communauté emblématique du Xingu, l'un des rares territoires indigènes encore préservés. Et durant deux semaines, Laurie Tillman et Stéphane De Groot ont été invités à partager le quotidien des familles du village d'Ulupuen. Agriculteurs et pêcheurs, les Woja ont gardé une relation étroite avec leur environnement tout en composant avec la modernité. Sur France 3, Alexandra L, canal L'Inconnu de la Grande Arche, M6, scène de ménage, cap sur la Bretagne. José, Liliane, Emma et Fabien accompagnés de leurs amis et futurs témoins Raymond, Camille et Philippe, Leslie et Léo, ainsi que Alice et Sofiane, eh bien tous se rendre dans ces terres. Vous allez pouvoir passer une belle soirée. TFX, apprenti parent Gulli, les Croods 2, une nouvelle ère, et sur Sister Rush Hour. Voilà, je vous laisse faire votre choix et par avance, une excellente soirée devant votre télévision.
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7: Et pour parler cinéma, nous retrouvons Jessie des Prairies à l'Épernon. Bonjour Jessie.
8: Bonjour Jean-Marc, bonjour à tous.
7: On va parler de la programmation de cette semaine avec à l'affiche 3 films.
8: Oui, 3 films. Et on va commencer avec un film familial, un film d'aventure qui s'appelle L'Enfant du désert. C'est un film de Gilles Demestre qui est son 6e long métrage sur lequel il travaille avec sa femme pour l'écriture. Mais à l'origine du film, il y a un livre qui a été écrit par la journaliste suédoise Monica Zak, qui s'appelle Adara, l'enfant autruche. En fait, il s'agit de l'histoire vraie d'un enfant de 2 ans qui a été perdu dans le désert au début du XXe siècle. Et pendant des années, il a pu survivre grâce aux animaux du désert et en particulier à ces fameuses autruches qui l'ont accepté, qui l'ont porté sur leur dos et avec qui il est resté quand même pendant près de 10 ans avant finalement d'être retrouvé à l'âge de 12 ans. Donc voilà, c'est un peu la trame du film qui se réfère aussi aux classiques du genre. On pense beaucoup à Tarzan, au Livre de la Jungle, il y a pas mal de références aussi comme ça. Il n'y a pas de temps mort, l'intrigue elle est assez poignante, tout ça avec beaucoup de magie et puis des paysages qui sont quand même absolument majestueux. Donc voilà, un film vraiment à voir pour tout le monde et c'est plutôt conseillé à partir de 6 ans.
7: Mais c'est extraordinaire, on pourrait penser que c'est de l'imagination et pourtant c'est la réalité. Les animaux sont capables de prendre en charge des êtres d'une autre espèce que la leur, c'est extraordinaire.
8: Ouais, c'est pour ça, ça a l'air d'être un conte, mais pas du tout, ça s'appuie vraiment sur une réalité, histoire réelle.
7: Et on pourra le voir quand ce film ?
8: Alors une seule séance pour ce film, mercredi 27 mai à 14h.
7: On passe à tout à fait autre chose avec une comédie, C'est quoi l'amour ?
8: C'est quoi l'amour ? Alors là, c'est le troisième long métrage de Fabien Gorjart, qui est un film qui marque son retour au genre comique, puisqu'il s'était un peu pris un autre tournant. Mais ça s'inscrit toujours dans le sillage de ces autres films qui étaient tous travaillés par la problématique des liens qui se nouent et puis qui se dénouent. Et c'est tout le sujet, puisque c'est l'histoire d'un homme, qui est interprété par Vincent Macaigne, qui demande à son ex-femme, Laure Calamy, de faire annuler leur mariage à l'église pour pouvoir s'y remarier. Donc elle se réjouit de le voir refaire sa vie, mais ce qui devait être une simple formalité va évidemment s'avérer plus compliqué que prévu. Ça va les mener jusqu'à Rome avec leurs enfants, leur nouveau conjoint, pour un voyage qui va être assez haut en couleur pour tout le monde. Donc voilà, pour écrire le scénario, le réalisateur est vraiment parti à la rencontre de personnes qui ont fait le choix d'annuler leur mariage religieux, et aussi à la rencontre de ceux qui sont chargés de juger dans ces situations. Et du coup, il a découvert que ces procès en nullité de mariage sont assez inquisitoires, avec plein d'interrogatoires. Le cinéaste a vu évidemment là une belle matière cinématographique, où il est question de plein de sujets finalement, de la sexualité du couple, de l'environnement familial, des origines du lien, de la question du consentement aussi. Donc voilà, plein de thèmes aussi profonds, même si c'est un film très léger.
7: Combien de séances pour ce film ?
8: On en aura deux, une le mercredi 27 mai à 20h30 et une le vendredi 29 mai à 17h30.
7: Et on termine cette chronique avec Le Diable s'habille en Prada numéro 2.
8: Oui, alors on retrouve avec grand bonheur le quatuor du premier, donc Meryl Streep, Anne Hathaway, Emily Blunt et Stanley Tucci. Et on replonge dans cet univers assez impitoyable mais glamour du magazine Runway et puis des rues new-yorkaises, où l'élégance est une arme redoutable. Mais cette fois, ce film-là, il explore un univers qui est profondément transformé, à savoir celui d'une presse spécialisée dans la mode qui est en pleine crise, concurrencée évidemment par les réseaux sociaux et les créateurs de contenu. Donc voilà, très moderne comme approche. On retrouve quand même tout l'humour, le drama, le glamour, ça change pas. Et puis parmi les invités de marque de ce deuxième volet, figure notamment la créatrice italienne Donatella Versace, mais aussi Lady Gaga, qui signe une chanson originale du film aussi intitulé Runway et qui apparaît dans le film.
7: Ça donne envie d'aller le voir et justement on pourra le voir quand ?
8: 3 séances pour celui-ci, il y a un peu de demande. Donc mercredi 27 mai à 17h, vendredi 29 mai à 14h et 20h30.
7: Très bien, et puis pour avoir toute l'actualité des Prairiales, on fait comme d'habitude, on va sur internet.
8: On va toujours au même endroit, ça n'a pas changé, c'est ville-epernon.fr/prairiales.
7: Et puis pour les Prairiales, comme pour la plupart de nos auditeurs, l'été pointe le bout de son nez bientôt, j'imagine.
8: Oui, bientôt l'été, on aura du cinéma jusqu'à la fin juillet à peu près. On n'a pas encore la date exacte, mais bon, jusqu'à la fin du mois de juillet normalement.
7: On aura l'occasion d'en reparler. Merci Jessie, et puis à la semaine prochaine pour de nouvelles aventures.
8: Avec grand plaisir, à la semaine prochaine.
7: À la semaine prochaine.
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2: Bonsoir à tous. 402 records mensuels de chaleur ont été battus ou égalés en France aujourd'hui. C'est la journée la plus chaude jamais connue en mai. Au total, 13 départements seront en vigilance orange pour canicule demain et 27 départements restent placés en vigilance jaune face à cet épisode de chaleur qui continue de s'intensifier. Justement, par rapport à cette chaleur totalement inédite, le ministère de l'Éducation nationale a diffusé des consignes aux écoles et aux établissements, mais pas de report ou de fermeture des écoles prévues à ce stade. Les deux adolescents suspectés du meurtre d'un garçon de 11 ans à Rennes ont indiqué avoir agi pour obtenir du matériel de pêche. Le corps de la victime avait été retrouvé dimanche avec une serviette mouillée nouée autour du cou. Et Sébastien Lecornu a condamné, lui, les images montrant des militants de la flottille pour Gaza, maîtrisés par les forces israéliennes, les jugeant choquantes humainement et au regard du droit international. Il a indiqué que la France envisageait une saisine de la justice française. Du côté de Paris, un adolescent de 16 ans s'est présenté au commissariat après un drame familial au domicile où son frère de 14 ans a été retrouvé mort et leur mère grièvement blessée. Une enquête pour homicide volontaire a été ouverte. Un drame également en Belgique, un car scolaire a été percuté par un train sur un passage à niveau, provoquant la mort de 4 personnes, dont 2 adolescents âgés de 12 et 15 ans, ainsi que le chauffeur et un accompagnant. En football, 4 jours après sa défaite en finale de la Coupe de France, l'OGC Nice joue une partie de sa saison pour éviter la relégation et doit s'imposer face à l'AS Saint-Etienne, 3ème de Ligue 2. Le coup d'envoi du match aller est prévu ce soir à 20h45 à Geoffroy Guichard. Et en fin du tennis, c'est déjà fini pour l'ancienne demi-finaliste de Roland-Garros, Loïs Boisson, qui s'est inclinée sèchement face à Kalinskaya. C'est terminé également pour Corentin Moutet. En revanche, grosse performance du jeune français Moïse Kouamé qui s'est imposé en 3-7 face à Marin Cilic. Elsa Jacquemot s'est aussi qualifiée pour le second tour.

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